0: Mais de quoi s'agit-il exactement?
1: Alors, pour en rester à une définition simple, on peut dire que les biocarburants sont des carburants qui...
0: Roulés propres, mais de quoi s'agit-il exactement?
1: Alors, pour en rester à une définition simple, on peut dire que les biocarburants sont des carburants qui sont produits à partir

0: qui sont commercialisés, ce sont les premiers. Alors, à partir de quoi exactement sont-ils produits ?
1: Donc, comme je le disais, les biocarburants de première génération sont ceux qui sont issus de matières premières qui sont aussi utilisées pour nourrir les hommes ou les animaux. Ils sont de deux types. D'un côté, on a le bioéthanol, qui est produit à partir de canne à sucre, de céréales ou de betteraves sucrières. Et le bioéthanol, c'est ce qui est utilisé dans les moteurs essence. De l'autre côté, on a le biodiesel, qui provient d'huile végétale, soja, colza, palme, et qui est utilisé dans les moteurs diesel.
0: Alors, d'un point de vue environnemental, les biocarburants semblent être une bonne chose, mais finalement, est-ce qu'ils ne sont pas contradictoires ou contraires, j'ai envie de dire, à la lutte contre la faim ?
1: Oui, effectivement, la production de biocarburants ne peut pas se faire sans une réflexion plus globale, intégrant notamment les problématiques liées à l'alimentation. Cet enjeu se retrouve dans ce que l'on qualifie communément de conflit pour l'usage du sol, les 4 F, et qui est résumé par le fait que chaque nouvelle terre disponible fait l'objet d'un arbitrage entre différents emplois. Les usages alimentaires des terres cultivables, food, se trouvent désormais concurrencés par d'autres usages, l'alimentation animale, feed, les biocarburants auxquels on s'intéresse aujourd'hui, fuel, et la préservation de la biodiversité, forest.
0: Alors, est-ce que cette théorie des 4 F connaît déjà ou a déjà connu des exemples concrets qui justifient les inquiétudes autour de la production des biocarburants ?
1: Oui, il y a quelques exemples. Une situation en particulier a retenu l'attention. Ce sont les émeutes de la faim qui ont éclaté dans plusieurs pays en 2008. Parmi les différentes raisons expliquant la hausse des prix alimentaires, la FAO, l'Organisation des Nations Unies pour l'Alimentation et l'Agriculture, a notamment pointé du doigt les biocarburants. Le rapporteur spécial de l'ONU sur le droit à l'alimentation de l'époque, Jean Ziegler, avait lui-même peu de temps auparavant qualifié le recours aux biocarburants de crime contre l'humanité.
0: Alors, est-ce qu'il faudrait arrêter toute production de biocarburants puisqu'il ressemble plus à une fausse bonne idée ?
1: Alors, attention à ne pas tomber dans un extrême inverse. Une voie intermédiaire est sûrement possible et souhaitable. L'idée n'est pas de bannir entièrement les biocarburants, mais plutôt de les développer d'une façon qui soit réfléchie et qui surtout ne compromette pas la sécurité alimentaire. La difficulté réside dans le fait qu'il n'est pas possible aujourd'hui de définir le niveau précis à partir duquel les biocarburants vont concurrencer les usages alimentaires. Ce serait évidemment plus simple. Quoi qu'il en soit, de nombreuses études s'accordent sur le fait qu'il existe suffisamment de terres agricoles disponibles pour satisfaire les différents besoins. Il faut juste arriver à canaliser la demande pour ne pas qu'elle explose trop fortement et trop rapidement, comme ça avait pu être le cas en 2008.
0: Alors, en conclusion, on peut dire les biocarburants, oui, mais pas n'importe comment. C'est finalement une production qu'il faut réfléchir en lien avec les autres utilisations des terres. Alors, pour en savoir plus, vous pouvez retrouver cette chronique déjà en podcast sur le site de la radio, www.radioarc-en-ciel.com, également sur le blog du CEL et où vous trouverez différents liens pour approfondir le sujet. Merci, Nicolas. 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
1: J'ai commencé à être typographe et jusqu'au service militaire. Et en revenant, j'ai changé, ça ne me plaisait pas tellement. Et j'ai fait au chauffeur-livreur après, en plusieurs catégories. Et le dernier catégorie, c'était le plus beau de toute ma vie. C'était quand j'étais chauffeur-livreur et que j'avais un petit magasin, un Allemand, qui me suivait, à qui je travaillais. C'était un Allemand et puis j'avais une petite boutique de prêt-à-porter. Oui, soutien-gorge et slip. Mais alors, on peut vous dire qu'il y a eu des drôles de gens quand même. Il y en a qui venaient avec leur soutien-gorge et me disaient « Regarde ça, c'est pas bien ». Et puis là, regarde, il y a des verres. C'était pas des verres. C'est de l'étoffe, c'est bien ça, non? Non, ça gratte. Je lui dis, écoutez, moi j'y peux rien. Hein. Vous prenez ou vous prenez pas, tant pis. Hein. Après, elle est partie. Assez furieuse quand même.
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2: Je veux écouter avec vous aujourd'hui un classique de la chanson française. Il date de 1957 et je n'ai pas envie de vous donner le titre ni l'artiste. Essayez de deviner avant que la chanson ne commence. Les paroles sont de Michel Rivegauche et la musique d'Angel Cabral. C'est une adaptation d'une valse péruvienne qui date de 1936. Si vous n'avez toujours pas trouvé, ne vous en faites pas, les premières notes de la chanson devraient suffire.

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2: Jour 1. Cher carnet, la musique est un monde vaste et le parcourir m'a amené à y trouver de nombreuses merveilles. Des grandes montagnes du rock au temple de la musique classique jusqu'aux forêts enneigées du métal, je suis allé en bien d'endroits. Mais parmi les plus fascinantes des découvertes que j'ai pu y faire, il y a celle issue de ce que l'on appelle la musique expérimentale. Malheureusement, j'ai constaté que trop peu d'explorateurs s'y étaient aventurés. Je compte donc écrire ici mes pérégrinations et voyages dans ces terres parfois dures d'accès et méconnues. Et qui sait, peut-être donner à certains ou certaines l'envie de voyager à leur tour. Mais j'aimerais commencer ce carnet par une question. C'est quoi la musique expérimentale ? En fait, il y a plusieurs visions qui ne sont pas toutes d'accord entre elles, et je vous propose donc la mienne. Je considère que n'importe quelle musique ne rentrant pas de manière claire dans les canons de la musique occidentale peuvent en faire partie. Que ce soit dans des sonorités inhabituelles, des méthodes de création peu ordinaires, ou des structures musicales complexes, beaucoup de choses peuvent être des formes d'expérimentation. Je pense même qu'on peut trouver de l'avant-gardisme partout, dans le rock, dans la musique électronique, dans le rap, le jazz et beaucoup d'autres. Dans ce grand voyage, je veux montrer que l'expérimentation n'est pas qu'un truc de musicologue, que cette musique peut vous toucher, vous émouvoir, et revêtir suffisamment de forme pour que vous puissiez, je l'espère, en trouver une qui vous plaira. Maintenant que mon objectif est clair, je peux prendre mon sac à dos et vous emmener avec moi. Jour 3. J'ai enfin atteint la première destination de mon voyage. J'ai traversé les vieilles montagnes du rock pour me rendre dans une partie plus jeune de cette région. Elle se nomme le post-rock. Comme toutes jeunes montagnes, elles sont plus escarpées et dures à gravir. L'ascension jusqu'au sommet peut parfois être longue et les sentiers sinueux. Il faut dire que la brume omniprésente dans cette région rend la navigation difficile. Je vois bien que je suis dans les montagnes connues de beaucoup de gens, mais j'en aperçois à peine les contours. Nous ne sommes pourtant pas loin du rock, car les instruments y sont les mêmes. Guitare, basse, batterie, parfois synthétiseur. Mais l'expérimentation est ailleurs. Elle est dans la forme. En effet, le post-rock s'est affranchi des structures conventionnelles de type couplet-refrain, couplet-refrain. À la place, les morceaux sont souvent longs, enchaînant les sections sans pouvoir y discerner de patterns clairs. Beaucoup de morceaux plus récents du genre sont bâtis en une mélodie montant crescendo jusqu'à un gigantesque climax. Les guitares sont utilisées à des fins très différentes du rock standard. Elles ne sont plus là pour s'accaparer les mélodies, les solos ou pour accompagner les voix. Elles sont là pour créer des textures, des timbres, et elles se suffisent à elles-mêmes. Les mélodies, elles, sont souvent simples et répétées. Mais les instruments prennent une place différente entre chaque répétition, créant ainsi ce sentiment de montée, de climax avant une apothéose. Les morceaux dépassent souvent la taille standard, allant souvent au-delà des 6-7 minutes, et on en trouve même qui dépassent les 20 minutes. Le post-rock est ainsi quelque chose qui s'apprécie dans la durée. Comme souvent avec les morceaux longs, passer un extrait ne donne qu'une petite idée de ce qu'il se cache dedans. Je vous invite à l'écouter en entier, mais voici un extrait de A Gallant Gentleman par le groupe We Lost the Sea.

Plus violent et brut de décoffrage, Slint et leur Spiderland sorti en 91 est également considéré comme l'un des précurseurs. Le terme post-rock n'apparaît pourtant qu'en 1994. C'est le journaliste et critique Simon Reynolds qui l'utilisa en premier pour qualifier l'album Hex de Bark Psychosis. Dans la deuxième moitié des années 90 apparaissent des groupes influencés par les expérimentations des artistes précédemment cités. Les noms les plus courants sont ceux de Mogwai, Godspeed You Black Emperor, Sigur Rós ou encore Mono. Ils constituent en quelque sorte la deuxième vague du post-rock. À partir de là, le genre prit autant de directions différentes qu'il existe de groupes, mais toujours avec cette même envie. Faire du rock sans vraiment faire du rock. Godspeed You Black Emperor est par exemple très célèbre pour ses morceaux très longs. L'album Lift Your Skinny Fist Like Antennas to Heaven est composé de seulement 4 morceaux, mais arrive quand même à durer 1h26, la plupart des morceaux faisant plus de 22 minutes. Les morceaux sont d'ailleurs pas seulement longs, mais assez durs à l'écoute. Les ambiances sont souvent très pesantes et tristes, il y a des mélanges de bruits de ville, de discours, il y a beaucoup d'instruments, et les climax sont souvent assez bruitistes. La musique n'en est pas moins belle, mais ce n'est pas le groupe que je conseillerais à des personnes qui veulent débuter dans le genre. A l'opposé, les Islandais de Sigur Rós optent pour un son très atmosphérique, grâce notamment à la guitare qui est jouée à l'archet. Le chant se fait aussi présent dans les morceaux, mais un chant tout en douceur, assez aigu et apaisant. Pardonnez mon islandais, mais voici par exemple le morceau Snæfellsjöklar, issu de l'album Agentis Billion.

Galdizen Astronaut et Mogwai, eux, préfèrent faire dans des morceaux courts, bon, entre 4 et 7 minutes quand même, et sont beaucoup plus accessibles. C'est grâce à eux que beaucoup de gens, dont moi, ont découvert le post-rock. Et c'est à mes yeux les meilleurs pour commencer à en écouter. Ils ont ce quelque chose d'un peu pop, avec des mélodies qui se retiennent, et on retrouve même des structures couplets-refrains. Mais toujours avec ce son, cette utilisation des instruments propres au genre. Je vous conseille vivement les albums Origins de God is an Astronaut et Mr. Beast de Mogwai. En voici d'ailleurs un extrait de chaque, respectivement Reverse World et Friend of the Night.

D'ailleurs, je me rends compte que je parle beaucoup du son post-rock. Mais c'est quoi en fait ? Bon, déjà, je pense que vous l'avez compris, il n'y en a pas qu'un seul, mais c'est globalement marqué par l'utilisation très grande d'effets sur les instruments. Des effets comme la reverb, du delay, de la fuzz, et souvent plusieurs à la fois. Là où le rock traditionnel se contente souvent d'une guitare directement branchée dans un ampli ou de peu d'effets, ici le fait de sculpter un son fait partie du jeu. On utilise pour ça des pédales d'effets qui se placent entre la guitare et l'ampli et peuvent drastiquement changer le son de l'instrument. Mais c'est d'ailleurs aussi la raison de la présence d'autant de synthés dans le post-rock. Les possibilités qu'offre la synthèse d'un son sont immenses et beaucoup s'y sont penchés. Comme le groupe russe K1 qui a mélangé musique ambiante et post-rock dans leur album Kaio. Ce n'est pas l'utilisation la plus extravagante d'un synthé, mais j'ai beaucoup d'affection pour cet album. Voici un extrait du morceau d'introduction, L'Absent Muisto.

Au final, malgré les brumes qui enveloppent ces montagnes, on commence à voir ce qu'il se cache ici. Le post-rock est un terrain de jeu pour les rockers en manque d'expérimentation. Ces artistes ont très clairement été inspirés par le minimalisme de Steve Reich et Philip Glass, ou encore la musique ambiante de Brian Eno.

Mais j'aurais tort de parler d'expérimentation dans le rock qu'à travers le prisme du post-rock. Beaucoup d'artistes avant eux avaient déjà redéfini le genre. Les Beatles avec leur période studio, Frank Zappa, Velvet Underground, toute la vague rock progressif, le krautrock, le shoegaze. En fait, le post-rock n'est qu'une infime partie du rock expérimental. Vraiment, les montagnes du rock cachent de nombreuses surprises et tellement qu'il m'en faudrait une vie entière pour pouvoir simplement en faire le tour. Mais alors pourquoi m'attarder sur le post-rock? Eh bien parce que je trouve qu'il constitue une très bonne porte d'entrée vers des musiques plus expérimentales. Il y a ce quelque chose dans cette musique de viscéral, de puissant, qui se ressent plus qu'il ne s'intellectualise. On dit souvent du post-rock que c'est de la musique de film sans film, et ce genre fait clairement partie de la bande-son de ma vie. J'avais envie de commencer ce voyage par une destination que j'aime et qui m'accompagne depuis longtemps, en espérant qu'elle puisse vous toucher aussi. Mais je n'aime pas rester trop longtemps au même endroit. Je pense avoir passé suffisamment de temps dans ces montagnes et j'ai besoin d'aller voir ailleurs maintenant. Alors à très bientôt pour la suite du voyage.

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1: Bonjour et bienvenue dans Ça vaut le détour. Aujourd'hui, on va parler du film d'animation japonaise Piano Forest de Masayuki Kojima, sorti en 2017.
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1: Shuhei Amamiya, un fils de pianiste, déménage de Tokyo dans une ville de campagne où il rencontre Kai Ichinose, un garçon pauvre mais débrouillard, et ils deviennent vite amis tous les deux. Shuhei étant nouveau, il est mis au défi par ses camarades de classe d'aller jouer sur le piano abandonné de la forêt, dont personne n'a pu tirer de notes. Kai affirme pourtant le contraire, il dit que ce piano marche parfaitement car il arrive à en jouer lui-même.
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1: Le film animé Piano Forest est tiré du manga du même nom. Habituellement en animation, la bande-son vient en dernier. Mais pour ce film sur le thème du piano, il a fallu que l'équipe travaille la musique en même temps que le storyboard pour faire coïncider les deux. D'ailleurs, l'équipe a fait particulièrement attention à ce que les mouvements des personnages jouant au piano soient fidèles aux partitions, puisque ces scènes sont cruciales dans le film. Pour cela, plusieurs techniques d'animation ont été utilisées et ils ont même fait jouer tous les morceaux par le célèbre pianiste Vladimir Ashkenazy de l'Orchestre Philharmonique Tchèque pour copier et adapter ses gestes aux personnages du film.
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1: Piano Forest est un film drôle et émouvant à la fois. La relation d'amitié entre les deux enfants est puissante et très bien rendue, et leur relation à la musique est elle aussi très réaliste. Le piano dans la forêt est ce qui relie tous les personnages. Il en devient un personnage à part entière. Piano Forest est aussi une très bonne réflexion sur notre relation avec notre créativité et les métiers artistiques. Est-ce le devoir et le travail qui nous guident, ou la passion et la joie que procure la musique ou tout autre art? Pour cela, il n'y a plus qu'à aller voir le film. En plus, la version française est excellente. Piano Forest est un film qui vaut le détour.
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1: Cette semaine, dans Zoom sur votre région, nous avons rencontré l'association Lab Films qui a lancé sa plateforme web collaborative dédiée à la création audiovisuelle autoproduite. Timothée Evrard, président de l'association, nous présente ce projet prometteur.
2: Donc Lab Films, c'est un projet de plateforme web, une plateforme collaborative qui serait dédiée à la création audiovisuelle au sens large et en autoproduction. Donc essentiellement à destination des amateurs, des jeunes diplômés en cinéma, étudiants en cinéma et jeunes professionnels aussi qui souhaitent aussi pratiquer dans un cadre plus informel, plus associatif. Ah, sur la plateforme, on va pouvoir trouver, puisqu'on est encore, ça va sortir prochainement, un réseau social collaboratif, c'est le volet 1, donc avec des pages profil où on peut exposer son travail, ses compétences, son niveau, et surtout se connecter avec d'autres personnes, et bien sûr monter des projets de films avec d'autres personnes en les contactant. Donc voilà, ça c'est l'aspect réseau social et gestion de projets de films. Et le deuxième aspect, c'est donc un espace de diffusion, en fait, tout simplement pour montrer ses films. Et la particularité de cet espace de diffusion, ce sera qu'il permettra en fait d'éditorialiser les films, c'est-à-dire de créer des sélections de films, non pas de manière algorithmique comme sur YouTube par exemple. L'idée, c'est de faire appel à des curateurs, donc ça pourrait être d'autres associations, ça peut être des individus aussi, bah, qui feraient des petites sélections de films et qui mettraient en avant certains films. Donc voilà, c'est cette idée de valoriser symboliquement, encore une fois, les productions de tout type. Donc voilà, mais le premier aspect qu'on va trouver, c'est l'aspect réseau social, plateforme de diffusion éditorialisée. Mais la première chose, c'est vraiment la mise en relation et un peu, voilà, une sorte de réseau social spécialisé pour la création audiovisuelle, en fait, tout simplement.
1: Une plateforme qui met en relation les passionnés de cinéma, mais qui a aussi pour but de valoriser toute cette production amateur qui fait défaut dans le paysage audiovisuel. Timothée Evrard, président de Lab Films, et Chris Le Guelf, membre du comité de direction, nous en disent plus.
2: L'idée, c'est vraiment de répondre à un besoin de la production amateur et de valoriser en fait cette production et revaloriser même le mot amateur. En fait, c'est pour ça qu'on n'emploie pas forcément ce mot-là, puisqu'il est souvent à connotation peut-être parfois assez péjorative, alors qu'il n'a pas forcément à l'être. En fait, nous, on voudrait revaloriser justement cette idée d'autoproduction et qui recouvre en fait tout un ensemble de pratiques très très différentes. En fait, donc des films qui sont soit totalement amateurs, mais dans le sens pour le coup bricolé, et d'autres films qui ont une qualité tout à fait professionnelle ou professionnalisante, mais réalisés avec les moyens disponibles. Donc voilà, l'idée, c'est de revaloriser la diversité de la forme courte au-delà du court-métrage de cinéma, de festival, qui est encadré institutionnellement. Mais on aimerait bien justement que l'autoproduction bénéficie également d'un soutien public. Donc l'idée, c'est de construire un espace où des œuvres individuelles autoproduites qui ne vont pas faire des millions de vues, qui ne vont pas générer une communauté YouTube, etc., peuvent trouver un lieu où elles sont valorisées, elles sont vues par peut-être peu de personnes, mais des personnes qui comptent, donc les gens du cinéma, des professionnels, mais en tout cas où elles peuvent recevoir un label, un label qui est peut-être juste symbolique, mais qui en tout cas aide à construire une réputation, et c'est ça qui est fondamental, c'est de construire une réputation.
3: Donc l'idée de Lab Film, c'est de permettre à ce pourcentage-là, qui est quand même, on dira, la majorité quand même des jeunes réalisateurs, eh bien de pouvoir sauter le pas et de pouvoir contacter plus facilement des gens autour d'eux et de se faire voir, d'être rendu plus visible aussi auprès des professionnels.
1: Lancée cet automne, la campagne de financement participatif a permis à Lab Films de récolter les fonds nécessaires pour poser les bases de la plateforme. Implantés en Alsace, ils ont pour ambition de se développer dans toute la France.
3: Alors forcément, pour le moment, nous, on est situé dans le Grand Est, donc le public qu'on touche, ce sont surtout les gens du Grand Est. Mais l'idée, c'est vraiment que ça devienne national, donc que n'importe qui en France puisse l'utiliser. Et voilà, et pourquoi pas peut-être même devenir mondial.
2: Et puis il y a des gens de Paris, enfin de la région parisienne et d'autres régions qui ont soutenu notre campagne de crowdfunding. Donc nous, clairement, on a conçu ça dans une perspective nationale, puisque c'est un territoire numérique qu'on construit, pas un territoire géographique. Donc en fait, on est implanté en Grand Est, donc les premières personnes mobilisées, c'est forcément le Grand Est, c'est un peu la région test en fait du truc. Mais l'idée, c'est de créer de l'activité dans plusieurs régions françaises, et de créer des pôles régionaux d'activité, d'autoproduction en fait via cette plateforme-là, quoi.
1: Nous avons laissé le mot de la fin à Chris Le Guelf.
3: Donc si les auditeurs en ont un peu marre de la production majoritaire du cinéma actuel, eh bien aller sur Lab Film ou soutenir Lab Film, ça peut être une manière de soutenir également un futur nouveau cinéma. Et on se dit que n'importe qui, peut-être un grand créateur ou un grand futur réalisateur pourrait émerger de Lab Film. Et voilà, si ça vous intéresse, autant y aller.
1: Vous êtes passionné de vidéo, étudiant en cinéma ou jeune technicien audiovisuel et réaliser ou participer à des projets de films vous intéresse? Alors la plateforme Lab Films est faite pour vous. Rejoignez la communauté Lab Films sur leur page Facebook et leur site labfilms.org. Voilà, Zoom sur votre région, c'est terminé pour aujourd'hui. On se retrouve la semaine prochaine pour un nouveau reportage.
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3: Aujourd'hui, dans Daily Binary, on remonte à l'origine d'un logiciel aussi légendaire qu'emblématique. Ce logiciel qui a dû faire saigner des yeux un bon nombre de graphistes et de développeurs, mais qui a aidé encore plus de personnes dans leurs tâches les plus simples de modification d'images ou de dessins sur ordinateur. J'ai nommé le mythique Paint.
4: C'est un logiciel développé par Microsoft, sorti en même temps que la toute première version de Windows, le 20 novembre 1985. Il accompagne ensuite le système d'exploitation dans toute son évolution durant plus de 3 décennies. Mais malheureusement, après 32 ans de bons et loyaux services, Microsoft annonce la fin de son aventure. Une annonce ressentie par beaucoup comme un drame national, ou devrait-on plutôt dire un drame Internet.
3: Devant les réactions unanimes des utilisateurs, l'entreprise renonce finalement à cette cruelle mise à mort. Le logiciel sera remplacé par Paint 3D, une évolution pour ce logiciel qui n'avait pas connu de nouvelles mises à jour depuis mine de rien 2009.
4: Et pour finir cet épisode, on vous apprend une petite astuce que vous ne connaissez peut-être pas. Il est possible d'assigner 2 couleurs différentes à chaque clic de la souris. Cela permet ainsi de dessiner en utilisant les clics gauche et clics droit sans devoir changer de couleur.
3: Et oui, même après si longtemps, il aura toujours quelque chose à nous apprendre. Ce logiciel restera à jamais dans nos cœurs et c'est avec une certaine tristesse qu'il est temps de terminer cet épisode sur un brin de nostalgie. Paint à jamais dans nos cœurs.
4: C'était Daily Binary. Rendez-vous demain pour une nouvelle dose de culture générale
3: sur le monde digital.
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2: Aujourd'hui, j'ai envie de vous faire voyager dans ma chanson coup de cœur. On part au Danemark rencontrer une jeune chanteuse de 30 ans qui s'appelle Mo. Vous avez déjà entendu sa voix, j'en suis sûre, puisque c'est elle qui a chanté Lean On de Major Lazer. Mais on va revenir un petit peu avant ce tube planétaire avec une chanson qui s'appelle Dance With Nobody, une chanson paradoxale puisqu'à la fois très joyeuse et très triste. Je vous laisse découvrir ça tout de suite.

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0: 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Une petite pensée sur la vie, c'est une lutte.
1: J'étais pharmacien. C'était surtout dans la recherche, hein, pour trouver quelque chose pour la santé. Très important. J'ai pas trouvé grand-chose, mais bon, et un beau jour, j'ai eu un accident. J'étais brûlée. J'ai dû tout arrêter. Je vivais plus. J'étais une momie, Je respirais, ça s'arrêtait là. Et petit à petit, j'ai ressuscité. J'ai pas encore tout gagné, vous voyez. Mais la vie, c'est une lutte. Sinon, on n'a rien, hein, quand on se bat pas. On tombe pas du ciel, hein, tout ce qu'on a. Je vous dis, tous les jours, en me réveillant, je mène un combat. Et je me laisse pas intimider, hein. Et d'ailleurs, je suis en train d'écrire un bouquin, hein, et c'est ma façon d'exister, si vous voulez.
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Salut les cocos, bienvenue dans Petit Écran Rococo, la chronique qui revient sur vos séries d'enfance. Si vous êtes amoureux des animaux, cet épisode est fait pour vous. Et particulièrement si les petites boules de poils vous rendent complètement gaga. Un rongeur qui papote, ça ne vous rappellerait pas quelque chose par hasard ?

0: À l'origine, une série de mangas écrite par Ritsuko Kawai entre 1997 et 2000, Hamtaro est rapidement adapté pour la télévision. On le retrouve en France en 2003 dans Midi les Zouzous sur France 5 avant qu'il ne change de chaîne. Racontant les aventures d'un petit hamster et de sa bande d'amis, Hamtaro connaît une certaine popularité à l'international qui ne se dément pas aujourd'hui.
1: Oui, je me souviens d'Hamtaro. Moi, j'aimais bien ce dessin animé.
2: Ce que j'aimais vraiment bien, c'était le générique.
1: C'était une histoire, je crois, d'un petit hamster. Enfin, un petit hamster et ses camarades.
2: Je me souviens que avec mes copines, dans la cour de récréation, on chantait le générique à tue-tête pendant des heures.
3: Ah oui, mais qui ne se souvient pas de ce générique ?
0: Si un nom revient tout de suite en mémoire, c'est bien évidemment celui d'Hamtaro. On retrouve aussi Amiral, le petit chef du groupe, Bijou, le love interest de notre héros, Rompchit, le dormeur, sans oublier leur propriétaire, de jeunes écoliers. Dessin animé tout mignon sans prise de tête, il apportait tout de même des messages aux enfants.
2: Le genre de message que ça apportait, je pense que ce qui était intéressant pour des enfants de l'âge qu'on avait à l'époque, c'est-à-dire, je sais pas, 6, 7, 8 ans, c'est que en fait, les hamsters traversaient des épreuves assez similaires à celles que nous, on pouvait traverser à l'école. Des copines, des ennemis, des rebondissements, des choses difficiles. C'était pour des enfants une façon de peut-être s'identifier à des animaux qui avaient la même vie privée que nous avions à l'époque.
1: Donc pour moi, ce dessin animé, il apportait de la bonne humeur, de la joie. Et ça montre, tu sais, ça montre ce côté, ça montre l'importance de sociabiliser avec les autres, enfin les enfants, etc. Et tout. Enfin, moi, j'ai bien aimé le dessin animé. Ça montre aussi l'importance de l'amitié. Et puis, tu vois, ça humanise quelque part les animaux puisqu'il s'agit d'un hamster.
0: Au-delà d'être un dessin animé prônant des valeurs telles que l'amitié et le courage, les petites histoires d'Hamtaro sont allées jusqu'à donner des idées à certains. Des idées d'adaptation... Enfin... Bon, on va pas y aller par quatre chemins. Des fanfictions de ces aventures sont sorties sur le net. Certaines imaginent la suite des films produits entre 2001 et 2004, tandis que d'autres creusent seulement son amourette avec Bijou.
1: J'étais pas au courant, mais c'est drôle, ça peut être cool, hein, franchement, ça peut vraiment être cool.
2: Je suis outrée et terrassée par cette information. Je comprends que les fanfictions sont devenues une partie importante de notre culture, mais je sais pas si il est forcément pertinent d'en créer sur tous les sujets. C'est un dessin animé pour enfants. On n'est peut-être pas obligé d'aller jusqu'à là. Cela dit, maintenant, par curiosité, j'allais dire que j'aimerais bien en lire, mais en fait, non. Je n'ai pas envie de poser mes yeux dessus.
3: On aime avoir des avis aussi différents les uns des autres.
0: L'été 2020 a aussi vu l'ouverture d'un café au Japon, centré sur le thème du dessin animé. Sobrement appelé Hamtaro Café, il est naturellement possible d'y déguster de bons petits plats et des boissons à l'effigie des adorables bébêtes de la série. Des nouilles sautées en forme de tournesol, une glace où se dissimule un hamster comestible, des verres décorés avec des moustaches... Pour sûr, c'est un dépaysement garanti. Encore aujourd'hui, Hamtaro continue donc de faire parler de lui. À titre d'exemple, on peut également citer les manifestations de jeunes Thaïlandais qui se sont déroulées ce même été 2020. Afin de montrer leur mécontentement face à la politique répressive du gouvernement, plusieurs centaines de jeunes se sont réunis dans les grandes villes comme Bangkok en brandissant des peluches de hamsters tout droit sorties du dessin animé. Pourquoi cette mascotte pour symbole, me direz-vous ? Parce que d'après eux, Hamtaro est encore très populaire à travers le monde, facilement relayable et donc facilement identifiable. Ils ne se sont d'ailleurs pas arrêtés aux peluches et ont même réécrit le générique officiel en remplaçant les paroles par le refrain « Dissolution du gouvernement ». C'est ajouté à cette initiative la volonté de manifester en tournant en rond, comme le fait un hamster dans sa roue, dans le but de signifier clairement leur exaspération. Recourir à des figures de la pop culture n'est pas une première, puisque ces mêmes manifestants avaient déjà utilisé des références à Harry Potter en défilant en robe de sorcier et en s'inspirant de certaines scènes des films, notamment celle des baguettes levées vers le ciel en signe de contestation, mais aussi en se réappropriant le fameux salut à trois doigts de la saga Hunger Games pour symboliser leurs trois principales revendications. Dissoudre le Parlement, réformer la monarchie et mettre un terme aux mesures d'intimidation ciblant les manifestants pacifiques. Comme quoi, Hamtaro a beau avoir été pensé pour les enfants, les jeunes qui ont grandi avec sont tout à fait capables de réutiliser son image et de la remettre au goût du jour pour se faire entendre. C'est donc avec le souffle de la jeunesse que l'on dessine le clap de fin. Merci pour votre présence et votre écoute et on se retrouve bientôt avec le 26e épisode de Petit Écran Rococo. Quelle sera la prochaine série d'animation ? Comptez sur moi pour garder la surprise jusqu'au bout. À plus tard !

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1: 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Une petite pensée sur coiffeuse à 14 ans.
2: Ma jeunesse à l'époque n'était pas rose, en rose. Mon papa est décédé à 34 ans et ma maman avait 33 ans. Elle m'a élevée toute seule. Et les Allemands, on n'avait pas le droit de parler le français. À l'époque, c'était vraiment, vraiment pas beau. Jusqu'à l'école primaire. Et à 14 ans et demi, j'ai commencé ma carrière comme coiffeuse. Ça me plaisait et je voulais gagner de l'argent. On n'avait pas de sous, hein. Et elle a aussi fait attention à mes grands-parents. C'était pas en rose, vraiment. Comme on se dit, on est bien ici, hein. On se sent bien. Tout le monde est gentil avec nous.
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1: Bonjour à tous. À la une de l'actualité, le ministre de l'Intérieur, Laurent Nunez, attendu dans l'Aude. Le département est en proie aux incendies. Le feu de Pouzol-Minervois a parcouru 900 hectares. À Narbonne, un second incendie a détruit 3 habitations. Et à Canet-en-Roussillon, 3000 personnes ont été évacuées. Plusieurs feux touchent le sud de la France, des Pyrénées-Orientales jusqu'aux Bouches-du-Rhône. Bonne nouvelle, après l'épisode de canicule, aucun département ne sera normalement placé en vigilance rouge ce week-end. Annonce du Premier ministre. Il évoque quand même un retour de la chaleur et appelle à la prudence. Écoutez Sébastien Lecornu.
2: La chaleur va repartir ce week-end à la hausse, mais heureusement, du dernier bulletin qui vient d'être confirmé, sur la moitié du pays et pas du tout dans les extrêmes chaleurs telles qu'on a pu le connaître la semaine dernière, puisque aucun département devrait être classifié en rouge pour ce week-end. Enfin, il va nous falloir nous rester évidemment être très prudents, puisque on voit bien les prévisions et les différents modèles laissent avoir tout de même une chaleur qui peut repartir dans le milieu de la semaine prochaine.
1: Voilà, prudence donc notamment dans le sud. On en sait un peu plus sur l'explosion du colis piégé à Monaco. La principale suspecte serait une femme ukrainienne toujours recherchée. Selon les enquêteurs, elle a été filmée peu avant les faits et pourrait avoir pris la fuite vers l'Italie avec des complices. L'explosion a fait 3 blessés, dont une femme toujours dans un état critique. 3 nouvelles plaintes visent Patrick Bruel. 2 pour viol et 1 pour agression sexuelle sur mineurs ont été déposées auprès des juges d'instruction de Nanterre. L'artiste est déjà mis en examen dans 4 autres dossiers. Il conteste l'ensemble des accusations. On passe au sport avec du football. L'Espagne s'est qualifiée pour les 8e de finale de la Coupe du Monde hier soir en battant l'Autriche 3-0. L'Espagne jouera le Portugal qui a éliminé la Croatie 2-1 avec un but de Cristiano Ronaldo. La suite des 16e de finale ce soir avec Australie-Égypte à 20h, Argentine-Cap-Vert à minuit et Colombie contre le Ghana à 3h30 la nuit prochaine. Toujours en football, les transferts. Laurent Abergel rejoint l'OGC Nice. L'ancien capitaine de Lorient s'est engagé pour 3 saisons avec le Gym. Le milieu de terrain de 33 ans est la première recrue niçoise de l'été. Il va retrouver donc son ancien entraîneur Olivier Pantaloni. Et on termine par du tennis. Dure journée pour les Français hier au 2e tour de Wimbledon. Arthur Fils, Kyrian Jacquet, Valentin Royer, Quentin Alice, Adrien Manarino ont été éliminés. Pareil pour Léolia Jean-Jean chez les femmes. C'était la dernière Française encore en lice. Début du 3e tour aujourd'hui, Arthur Hinderknecht, dernier représentant tricolore, aura fort à faire face à Novak Djokovic. Belle journée à tous.
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1: Nouveau converti et plein de zèle, le jeune William Booth devient prédicateur laïque et annonce l'évangile Bible en main dans les rues d'Angleterre une fois ses journées de travail terminées. Remarqué par un pasteur de Nottingham qui l'encourage à se consacrer au ministère à plein temps, il rencontre un médecin qui lui déclare qu'il n'est aucunement qualifié pour les fatigues de cette profession et qui ne lui donne pas un an de pastorat avant de l'enterrer. Quel diagnostic étonnant quand on sait ce que sera la vie du fondateur de l'armée du salut. William Booth est né en avril 1829 à Nottingham après que son père y ait déménagé suite à quelques revers de fortune dans ses affaires. Côtoyant la misère des cités industrielles, il doit quitter l'école à l'âge de 13 ans pour entrer en apprentissage chez un prêteur sur gage. Malheureusement, le décès de son père survenant peu de temps après, la situation se complique encore un peu pour lui et pour sa mère, qui doit également s'occuper de ses trois sœurs. Alors âgé de 15 ans, William Booth se convertit en réponse à la prédication d'un pasteur méthodiste. Il décide en conséquence de quitter l'église anglicane pour rejoindre l'église wesleyenne et une fois son apprentissage terminé à 19 ans, il part pour Londres car c'est là-bas qu'il trouve un emploi. Seulement, il travaille énormément et il est frustré de ne plus pouvoir autant prêcher dans les rues comme il le faisait auparavant. En avril 1852, William Booth saisit l'occasion qui lui est donnée d'entrer dans le ministère à plein temps. Il surprend son patron de l'époque quand il lui annonce qu'il part non pas pour gagner plus, mais pour en gagner moins. Il dira « L'argent ne m'attire pas, je désire une seule chose, trouver l'occasion de consacrer ma vie et mes facultés à annoncer au monde perdu un sauveur tout-puissant. » À la même époque, il fait la rencontre de Catherine Mumford, qui devient son épouse en 1855 et par la suite sa fidèle collaboratrice. Ensemble, ils forment une véritable équipe et très rapidement le ministère de William Booth va porter du fruit. Ils voyagent beaucoup et les conversions sont nombreuses. Seulement, l'Assemblée générale de l'Église méthodiste n'est pas tout à fait à l'aise avec le ministère itinérant du jeune pasteur. Elle l'invite alors à accepter un poste dans une circonscription délimitée. William Booth refuse et quitte la dénomination car il pense que Dieu le destine à autre chose. Ce choix lui coûte son soutien financier, certains de ses amis, mais il est en paix. En 1865, William Booth est basé à Whitechapel, un quartier pauvre de l'Est londonien. En butte à l'hostilité des églises établies et d'une partie de la population, il fonde la mission chrétienne dont l'objectif est d'amener les populations délaissées à la foi en Christ. Le succès est là. Deux ans après l'ouverture du quartier général, 1200 personnes sont présentes au culte du dimanche. Par souci d'efficacité, l'organisation se mue en août 1878 en armée du salut et adopte un fonctionnement hiérarchique qui a pu être critiqué mais qui a néanmoins fait ses preuves. Si la mission principale de l'œuvre reste avant tout l'évangélisation, le constat va rapidement être fait que l'on ne peut pas s'adresser aux classes populaires sans chercher également à répondre à leurs besoins physiques et matériels. D'abord fruit d'initiatives individuelles, l'armée du salut va progressivement structurer son action sociale en créant des refuges, en distribuant des repas ou en recueillant des ivrognes et des prostituées. Sa devise, soupe, savon, salut, résume alors assez bien sa mission. Longtemps méprisé, le général, comme il est appelé, va néanmoins connaître les faveurs populaires sur la fin de sa vie. Malgré son âge avancé, il réalise de nombreux voyages pour accompagner le développement international de l'armée du salut et il est reçu à plusieurs reprises par d'importants dirigeants. Alors qu'il décède en août 1912, des dizaines de milliers de personnes viennent se recueillir devant son cercueil et son dévouement reste un exemple qui traverse les siècles. Voici ce que William Booth déclare lors d'un discours en 1880. On m'a dit que 95% de la population de nos villes et de nos bourgs ne franchissait jamais le seuil d'un lieu de culte. Et j'ai pensé, ne peut-on rien tenter pour porter l'évangile à ces gens-là? Si l'armée du salut a pu être pour lui une réponse à cette question en ces temps-là, Cette réflexion ne devrait-elle pas encore continuer de nous interpeller aujourd'hui dans la manière dont nous vivons l'Église ?
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0: Bonjour à tous. À la une de l'actualité, le ministre de l'Intérieur, Laurent Nunez, attendu dans l'Aude. Le département est en proie aux incendies. Le feu de Pouzol-Minervois a parcouru 900 hectares. À Narbonne, un second incendie a détruit 3 habitations. Et à Canet-en-Roussillon, 3000 personnes ont été évacuées. Plusieurs feux touchent le sud de la France, des Pyrénées-Orientales jusqu'aux Bouches-du-Rhône. Bonne nouvelle, après l'épisode de canicule, aucun département ne sera normalement placé en vigilance rouge ce week-end. Annonce du Premier ministre. Il évoque quand même un retour de la chaleur et appelle à la prudence. Écoutez Sébastien Lecornu.
1: La chaleur va repartir ce week-end à la hausse, mais heureusement, du dernier bulletin qui vient d'être confirmé, sur la moitié du pays et pas du tout dans les extrêmes chaleurs telles qu'on a pu le connaître la semaine dernière, puisque aucun département devrait être classifié en rouge pour ce week-end. Enfin, il va nous falloir nous rester évidemment être très prudents, puisque on voit bien les prévisions et les différents modèles laissent à voir tout de même une chaleur qui peut repartir dans le milieu de la semaine prochaine.
0: Voilà, prudence donc notamment dans le sud. On en sait un peu plus sur l'explosion du colis piégé à Monaco. La principale suspecte serait une femme ukrainienne toujours recherchée. Selon les enquêteurs, elle a été filmée peu avant les faits et pourrait avoir pris la fuite vers l'Italie avec des complices. L'explosion a fait 3 blessés, dont une femme toujours dans un état critique. 3 nouvelles plaintes visent Patrick Bruel. 2 pour viol et 1 pour agression sexuelle sur mineurs ont été déposées auprès des juges d'instruction de Nanterre. L'artiste est déjà mis en examen dans 4 autres dossiers. Il conteste l'ensemble des accusations. On passe au sport avec du football. L'Espagne s'est qualifiée pour les 8e de finale de la Coupe du Monde hier soir en battant l'Autriche 3-0. L'Espagne jouera le Portugal qui a éliminé la Croatie 2-1 avec un but de Cristiano Ronaldo. La suite des 16e de finale ce soir avec Australie-Égypte à 20h, Argentine-Cap-Vert à minuit et Colombie contre le Ghana à 3h30 la nuit prochaine. Toujours en football, les transferts. Laurent Abergel rejoint l'OGC Nice. L'ancien capitaine de Lorient s'est engagé pour 3 saisons avec le Gym. Le milieu de terrain de 33 ans est la première recrue niçoise de l'été. Il va retrouver donc son ancien entraîneur Olivier Pantaloni. Et on termine par du tennis. Dure journée pour les Français hier au deuxième tour de Wimbledon. Arthur Fils, Kyrian Jacquet, Valentin Royer, Quentin Alice, Adrien Manarino ont été éliminés. Pareil pour Léolia Jean-Jean chez les femmes. C'était la dernière Française encore en lice. Début du 3e tour aujourd'hui, Arthur Hinderknecht, dernier représentant tricolore, aura fort à faire face à Novak Djokovic. Belle journée à tous.

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2: Ah, c'était bien, on avait la nouvelle maison. On était heureux comme tout, ouais. Et les enfants, ils avaient l'école juste à côté. Alors, c'était facile, on pouvait juste les amener. En 5 minutes, ils étaient à l'école, petits et grands. Ils y allaient seuls. Voilà. Et puis, par chance, ils ont construit un collège dans ce nouveau quartier. Alors, ils n'étaient pas obligés de se déplacer en ville. Tout était sur place.
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1: Bonjour et bienvenue dans « Ça vaut le détour ». Un peu d'animation française dans cette émission avec « Un monstre à Paris » de Éric Bergeron, sorti en 2011, avec les voix de Vanessa Paradis et M.
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1: L'histoire de « Un monstre à Paris » se déroule en 1910, lors du débordement de la Seine dans la ville de Paris. Émile, un timide projectionniste, est embarqué par son ami Raoul, un livreur exubérant, pour aller délivrer un paquet chez un mystérieux professeur botaniste. Là, il déclenche par mégarde un incident avec des potions qui se mélangent. Il pense fuir les lieux ni vus ni connus, mais découvre dans les journaux qu'une créature sème la panique dans les rues de Paris, une créature dont ils sont peut-être à l'origine. Lucille, une amie de Raoul, mais aussi une chanteuse au cabaret L'Oiseau Rare, recueille la créature qui est en fait inoffensive et dotée d'un talent musical hors pair.
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1: En plus des voix de Vanessa Paradis qui joue Lucille et Mathieu Chédid, connu sous le nom de M, qui interprète le monstre, on retrouve aussi Gad Elmaleh, François Cluzet, Ludivine Sagné et Bruno Salomon. Le titre « La scène » chanté dans le film est également sorti sur les radios. Le clip tiré du film a été récompensé meilleur clip de l'année 2012 par la Victoire de la musique. Le réalisateur est le même qui a réalisé « La route d'Eldorado » et « Gang de requins » aux États-Unis. « Un monstre à Paris » est son premier long-métrage français.
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1: « Un monstre à Paris » est un petit bijou d'animation. Les animateurs se sont vraiment amusés à glisser des références cinématographiques que l'on prend plaisir à repérer tout au long du film. On y découvre aussi l'ambiance des cabarets dans le Paris des années 1910. Pour Vanessa Paradis, les cabarets, c'est le meilleur endroit pour un artiste à cause de sa taille, sa chaleur humaine, toute la vie des coulisses et l'histoire conservée par ce lieu. Un monstre à Paris est un film qui vaut le détour.
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Bonjour à tous. À la une de l'actualité, le ministre de l'Intérieur, Laurent Nunez, attendu dans l'Aude. Le département est en proie aux incendies. Le feu de Pouzol-Minervois a parcouru 900 hectares. À Narbonne, un second incendie a détruit 3 habitations. Et à Canet-en-Roussillon, 3000 personnes ont été évacuées. Plusieurs feux touchent le sud de la France, des Pyrénées-Orientales jusqu'aux Bouches-du-Rhône. Bonne nouvelle, après l'épisode de canicule, aucun département ne sera normalement placé en vigilance.

0: Silence rouge ce week-end, annonce du Premier ministre. Il évoque quand même un retour de la chaleur et appelle à la prudence. Écoutez Sébastien Lecornu.
1: La chaleur va repartir ce week-end à la hausse, mais heureusement, du dernier bulletin qui vient d'être confirmé, sur la moitié du pays et pas du tout dans les extrêmes chaleurs telles qu'on a pu le connaître la semaine dernière, puisque aucun département devrait être classifié en rouge pour ce week-end. Enfin, il va nous falloir nous rester évidemment être très prudents, puisque on voit bien les prévisions et les différents modèles laissent à voir tout de même une chaleur qui peut repartir dans le milieu de la semaine prochaine.
0: Voilà, prudence donc notamment dans le sud. On en sait un peu plus sur l'explosion du colis piégé à Monaco. La principale suspecte serait une femme ukrainienne toujours recherchée. Selon les enquêteurs, elle a été filmée peu avant les faits et pourrait avoir pris la fuite vers l'Italie avec des complices. L'explosion a fait 3 blessés, dont une femme toujours dans un état critique. 3 nouvelles plaintes visent Patrick Bruel. 2 pour viol et 1 pour agression sexuelle sur mineurs ont été déposées auprès des juges d'instruction de Nanterre. L'artiste est déjà mis en examen dans 4 autres dossiers. Il conteste l'ensemble des accusations. On passe au sport avec du football. L'Espagne s'est qualifiée pour les 8e de finale de la Coupe du Monde hier soir en battant l'Autriche 3-0. L'Espagne jouera le Portugal qui a éliminé la Croatie 2-1 avec un but de Cristiano Ronaldo. La suite des 16e de finale ce soir avec Australie-Égypte à 20h, Argentine-Cap-Vert à minuit et Colombie contre le Ghana à 3h30 la nuit prochaine. Toujours en football, les transferts. Laurent Abergel rejoint l'OGC Nice. L'ancien capitaine de Lorient s'est engagé pour 3 saisons avec le Gym. Le milieu de terrain de 33 ans est la première recrue niçoise de l'été. Il va retrouver donc son ancien entraîneur Olivier Pantaloni. Et on termine par du tennis. Dure journée pour les Français hier au 2e tour de Wimbledon. Arthur Fils, Kyrian Jacquet, Valentin Royer, Quentin Alice, Adrien Manarino ont été éliminés. Pareil pour Léolia Jean-Jean chez les femmes. C'était la dernière Française encore en lice. Début du 3e tour aujourd'hui, Arthur Hinderknecht, dernier représentant tricolore, aura fort à faire face à Novak Djokovic. Belle journée à tous.
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Salut les cocos, bienvenue dans Petit Écran Rococo, la chronique qui revient sur vos séries d'enfance. Aujourd'hui, la Terre est envahie par de petits personnages sympas et surprenants, mais complètement barrés. Enfin, disons plutôt zinzin. La, la.

0: Création française remontant en 1997, les Zinzins de l'espace s'établissent sur France 3 avant de débarquer sur Canal J, Gulli, Boeing ou encore B-Junior. Racontant les aventures de 5 extraterrestres échoués sur Terre, un des membres de cette joyeuse petite équipe parvient à rentrer chez lui à la fin de la première saison, abandonnant les autres à leur sort. Mais d'ailleurs, quelqu'un se rappelle-t-il de leur nom ?
1: Non, enfin les noms, non. Je me souviens qu'il y avait un personnage qui avait un énorme crâne.
2: Il y en a un qui est violet, il y en a un qui est vert.
3: Orange, vert, bleu. Et de leur nom, pas du tout. Ah si, il y avait Candy, ouais. Ouais, c'était le ou la verte.
0: En parlant de couleurs, saviez-vous que Bud, le grand dadé orange, doit son nom et sa couleur à l'Orange Bud, une variété de cannabis ? Ça expliquerait aussi son comportement. Il y a de l'idée, en fait.
3: Je crois que je le savais, mais que je l'ai oublié. Du coup, ça me fait plaisir de redécouvrir cette information.
1: Je sais pas, c'est rigolo. Oui, pourquoi pas.
2: Alors, je connaissais pas. Et sinon, ce que j'en pense, ça me dérange pas. Je trouve ça plutôt fun.
3: Et c'est marrant parce que c'est marrant. C'est pas un truc que les enfants ils peuvent saisir forcément. Du coup, c'est marrant pour les adultes.
0: Pour revenir à nos personnages, Bud est donc le zinzin orange et nonchalant, voire très nonchalant. Gorgeous, celui un peu gros et sarcastique. Ethno, le petit leader violet, et Candy, l'adorable alien vert à jupette. Candy est d'ailleurs l'un des premiers personnages homosexuels dans les dessins animés non américains. Jusqu'à la fin de la première saison, on comptait aussi Stéréo, le zinzin rose à deux têtes. Il avait réussi à repartir sur sa planète Sigma B par un heureux hasard, enfin pas si heureux que ça si on pense aux quatre autres restés sur place. À votre avis, ces petits malheureux sont-ils finalement parvenus à rejoindre Sigma B ?
2: Non, je me souviens plus de ça.
3: J'ai pas vu le dernier épisode.
0: Et non, dans le dernier épisode, une compétition oppose nos quatre amis. La récompense, être le seul à pouvoir rentrer chez soi. En définitive, ils resteront tous bloqués et découvriront que d'autres membres de leur espèce sont aussi éparpillés sur Terre.
2: Ah, c'est triste, mais ça peut être bien aussi, je sais pas, c'est une ouverture en fait. Ça peut faire une suite justement.
1: Ça montre qu'il n'y a pas toujours une fin qui est belle, et comme dans les Disney où tout finit bien. Ouais, c'est pas mal.
3: C'est pas ouf pour les enfants déjà de base parce que ça leur montre que leurs buts, ils sont pas réalisés. Mais après, c'est peut-être marrant parce que s'il n'y en avait qu'un seul qui pouvait rentrer. Enfin, je crois que t'allais me sortir un truc du style « Ouais, du coup, ils ont une leçon d'amitié et tout, et ils décident de rester d'eux-mêmes sur Terre. » Mais non, du coup, de force, très bien.
0: Enfin, pour celles et ceux qui l'ignoraient, le générique iconique a été composé et chanté par nul autre qu'Iggy Pop, le célèbre rocker. Zinzin de l'espace et rock, deux choses que tout oppose, et pourtant, il aura suffi d'une bande-son pour les rassembler. Merci pour votre présence et votre écoute et on se retrouve bientôt avec le 21e épisode de Petit Écran Rococo. Quelle sera la prochaine série d'animation ? Comptez sur

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0: Bonjour à tous. À la une de l'actualité, le ministre de l'Intérieur, Laurent Nunez, attendu dans l'Aude. Le département est en proie aux incendies. Le feu de Pouzol-Minervois a parcouru 900 hectares. À Narbonne, un second incendie a détruit 3 habitations. Et à Canet-en-Roussillon, 3000 personnes ont été évacuées. Plusieurs feux touchent le sud de la France, des Pyrénées-Orientales jusqu'aux Bouches-du-Rhône. Bonne nouvelle, après l'épisode de canicule, aucun département ne sera normalement placé en vigilance rouge ce week-end. Annonce du Premier ministre. Il évoque quand même un retour de la chaleur et appelle à la prudence. Écoutez Sébastien Lecornu.
1: La chaleur va repartir ce week-end à la hausse, mais heureusement, du dernier bulletin qui vient d'être confirmé, sur la moitié du pays et pas du tout dans les extrêmes chaleurs telles qu'on a pu le connaître la semaine dernière, puisque aucun département devrait être classifié en rouge pour ce week-end. Enfin, il va nous falloir nous rester évidemment être très prudents, puisque on voit bien les prévisions et les différents modèles laissent à voir tout de même une chaleur qui peut repartir dans le milieu de la semaine prochaine.
0: Voilà, prudence donc notamment dans le sud. On en sait un peu plus sur l'explosion du colis piégé à Monaco. La principale suspecte serait une femme ukrainienne toujours recherchée. Selon les enquêteurs, elle a été filmée peu avant les faits et pourrait avoir pris la fuite vers l'Italie avec des complices. L'explosion a fait 3 blessés, dont une femme toujours dans un état critique. 3 nouvelles plaintes visent Patrick Bruel. 2 pour viol et 1 pour agression sexuelle sur mineurs ont été déposées auprès des juges d'instruction de Nanterre. L'artiste est déjà mis en examen dans 4 autres dossiers. Il conteste l'ensemble des accusations. On passe au sport avec du football. L'Espagne s'est qualifiée pour les 8e de finale de la Coupe du Monde hier soir en battant l'Autriche 3-0. L'Espagne jouera le Portugal qui a éliminé la Croatie 2-1 avec un but de Cristiano Ronaldo. La suite des 16e de finale ce soir avec Australie-Égypte à 20h, Argentine-Cap-Vert à minuit et Colombie contre le Ghana à 3h30 la nuit prochaine. Toujours en football, les transferts. Laurent Abergel rejoint l'OGC Nice. L'ancien capitaine de Lorient s'est engagé pour 3 saisons avec le Gym. Le milieu de terrain de 33 ans est la première recrue niçoise de l'été. Il va retrouver donc son ancien entraîneur Olivier Pantaloni. Et on termine par du tennis. Dure journée pour les Français hier au deuxième tour de Wimbledon. Arthur Fils, Kyrian Jacquet, Valentin Royer, Quentin Alice, Adrien Manarino ont été éliminés. Pareil pour Léolia Jean-Jean chez les femmes. C'était la dernière Française encore en lice. Début du 3e tour aujourd'hui, Arthur Hinderknecht, dernier représentant tricolore, aura fort à faire face à Novak Djokovic. Belle journée à tous.
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0: Salut les cocos, bienvenue dans Petit Écran Rococo, la chronique qui revient sur vos séries d'enfance. Avant-dernier arrêt, aujourd'hui, et pas des moindres. Niveau foot, on a déjà parlé d'Olive et Tom et de foot de rue, mais à quel autre dessin animé pensez-vous si je vous dis qu'on reste dans la même veine? Allez, petit indice, ça se passe dans une galaxie plutôt lointaine, très lointaine.
1: Les peuples de la galaxie maîtrisent des pouvoirs fantastiques appelés fluides. Leur puissance est telle qu'on a interdit de les utiliser, sauf dans un domaine. Un sport devenu le plus spectaculaire de tous, le Galactic Football.
0: Pur produit français, la première saison débarque sur France 2 en 2006. Petite particularité, la deuxième est diffusée sur Jetix et la troisième sur Disney XD. Jusqu'en 2011, on suit donc les aventures d'une équipe de jeunes footballeurs hors du commun, entre tactique, trahison et science-fiction. Mais au fait, c'est quoi l'histoire de base?
2: Ils faisaient des matchs de foot, c'était... Je crois que ça se passait dans l'espace, c'était un peu futuriste. Mais l'histoire en elle-même, non, je me rappelle pas.
3: Je crois que c'était avec des terriens qui avaient leur pouvoir qui avait disparu et que d'un coup, lors d'un match, ce fameux pouvoir est revenu, je crois.
0: Victime d'une ère glaciaire suite à une explosion survenue avant les tout premiers épisodes de la saison 1, la planète Aquilion se retrouve dépourvue du souffle, cette magie si particulière qui donne des pouvoirs exceptionnels à sa population. Pendant 15 ans, le souffle a disparu et l'équipe de foot d'Aquilion est écartée des tournois jusqu'à ce qu'une nouvelle génération, dotée du souffle, ne fasse enfin son apparition. Une nouvelle génération qui sera entraînée par nul autre qu'Arche, la vedette de l'ancienne équipe.
2: Après, je me rappelle un peu... Il y avait, je crois qu'il y avait trois garçons et une fille. Il y en avait un qui avait genre qui avait des cheveux longs un peu et qui était métis. Il y en avait un qui était genre un peu le clown. Et après les deux autres, par contre, je ne me rappelle plus. T'avais une fille qui avait les cheveux blancs et l'autre garçon, je me souviens plus de à quoi il ressemblait.
0: Si le succès de la série se tarit au fil des saisons, les premiers épisodes rendent les autres pays du monde curieux. Ils seront donc diffusés dans 25 d'entre eux, parmi lesquels les États-Unis, l'Inde, le Brésil, le Canada, l'Espagne, la Corée du Sud ou encore Singapour. Vraiment pas mal pour une production française. Malgré l'annulation de Galactic Football, une pétition de fans circule depuis 2013 afin de motiver les équipes de production à rempiler après le cliffhanger final de la saison 3. Mais d'après le co-créateur Vincent Vandelli, cette suite est de moins en moins à l'ordre du jour. Si jamais elle devait exister, ce serait probablement sous forme de bande dessinée et avec un bond d'une vingtaine d'années dans le futur. Nouveaux personnages, nouvelles intrigues... Une bonne idée ?
2: J'aurais préféré qu'ils continuent l'histoire.
3: Si ça serait pour faire leur comeback, pourquoi pas, et qu'après ça débouche sur une nouvelle histoire avec, je sais pas, qu'ils reviennent avec des nouveaux pouvoirs parce qu'ils sont allés dans une autre dimension. Parce que clôturer une saison et dire voilà, tel personnage a disparu, ça laisse un petit peu les gens sur leur faim.
0: On ne le saura peut-être jamais, mais toute l'imagination du monde est permise. C'est donc là-dessus que l'on se quitte avant de clôturer notre émission avec le dernier épisode. Quelle sera la prochaine série d'animation ? Comptez sur moi pour garder la surprise jusqu'au bout. A plus tard.
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0: Idées reçues sur l'aide au développement. Le temps d'un œuf à la coque.
1: Le développement des pays producteurs de drogue passe par l'éradication des cultures illégales.
0: Bonjour Nicolas.
2: Bonjour Gladys.
0: Alors aujourd'hui, un sujet atypique, la drogue et le lien qu'elle peut avoir sur le développement des pays producteurs. Un premier constat qui peut peut-être être fait, c'est que l'économie de la drogue est importante, n'est-ce pas ?
2: Oui, dans certains pays, la production de drogue occupe une place centrale. C'est le cas par exemple de l'Afghanistan, où la valeur de la production d'opium représente une part importante du PIB. Pour autant, si la drogue rapporte, ce n'est pas pour tout le monde. Force est de constater que les pays producteurs sont bien souvent pauvres ou faillis. On peut penser à la Colombie ou à la Bolivie aussi. Mais plus encore, ce n'est pas parce que des bénéfices sont dégagés que les cultivateurs sont ceux qui en profitent. Bien au contraire, ils restent souvent pauvres.
0: L'éradication des cultures illégales s'est donc posée comme solution pour lutter contre la drogue et ainsi permettre le développement des pays producteurs. Quel est finalement le bilan de cette démarche ?
2: L'éradication des cultures illicites est la réponse qui a été tout particulièrement soutenue par les États-Unis qui ont encouragé notamment l'épandage aérien d'herbicides. Seulement, on ne peut que constater que la production de drogue continue. Les producteurs se déplacent dans des zones encore moins accessibles. Le bilan de ces actions n'est donc pas très concluant, d'autant plus que ces opérations d'éradication forcée touchent généralement les parcelles des plus pauvres. Les plus puissants parviennent souvent à y échapper grâce à leurs relations et à la corruption.
0: Alors, quelle solution plus efficace peut être avancée pour limiter les cultures de drogue ?
2: Il faudrait en fait sûrement favoriser le développement de cultures alternatives plutôt que de s'engager dans le tout répressif. Le développement d'un pays ne peut se faire qu'avec ses habitants et non contre eux. Or, si on éradique les cultures illégales sans proposer quelque chose derrière, on ne fait que retirer à la population ses moyens de subsistance. Il est alors important de se donner les moyens financiers et politiques pour construire une alternative bénéfique à tous.
0: Alors concrètement, comment est-ce que cela est possible ?
2: Alors l'ONU s'est déjà lancée dans cette voie. L'idée est de proposer des cultures de substitution au lieu du pavot ou de la coca. Les résultats diffèrent selon les pays. Ils sont positifs en Thaïlande, moins en Afghanistan. Pour que ces projets de développement alternatif prennent leur essor, il faut en fait qu'ils soient accompagnés par la construction d'infrastructures routières, d'écoles. En effet, les paysans sont prêts à abandonner leur culture illicite pour des activités moins rémunératrices dès lors qu'ils sont assurés de travailler en sécurité, de pouvoir envoyer leurs enfants à l'école, de pouvoir écouler leurs marchandises grâce à la réfection. Dès lors qu'ils sont assurés de travailler en sécurité, de pouvoir envoyer leurs enfants à l'école, de pouvoir écouler leurs marchandises grâce à la réfection des routes.
0: Si l'approche

0: objectif à long terme, mais il faut d'abord aider les paysans à développer des activités légales avant de leur imposer l'abandon du pavot ou de la coca.
1: On ne peut donc pas se contenter d'éradiquer les cultures illicites de drogue, mais en parallèle, il faut bien penser à un autre modèle de développement pour les pays concernés. 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

Bonjour à tous. À la une de l'actualité, un travail de longue haleine. Plus de 2000 pompiers sont mobilisés dans le sud de la France pour faire face à une trentaine d'incendies. Celui entre Sainte-Marie-de-la-Mer et Canet-en-Roussillon est désormais fixé dans les Pyrénées-Orientales à près de 1700.

0: Les campeurs ont été évacués et 280 bungalows ont été détruits. 6 personnes, dont un enfant et 2 pompiers, sont légèrement blessées. Un point d'accueil a été ouvert pour les sinistrés. Une réunion est prévue demain pour accompagner les entreprises touchées. Et le ministre de l'Intérieur, Laurent Nunez, doit se déplacer dans l'Aude aujourd'hui, où un feu a parcouru près de 950 hectares. La ruée sur les climatiseurs en promotion chez Lidl a provoqué des scènes de cohue hier dans plusieurs magasins en France. Les gendarmes sont intervenus après des bousculades et des dégradations. À pas de blessés ni interpellation, mais les stocks ont été pris d'assaut dès l'ouverture. Top départ des vacances d'été aujourd'hui en France. Bison futé hisse le drapeau rouge aujourd'hui et demain dans le sens des départs, Julie Pierret.
1: Oui, et ce sera chargé principalement en région parisienne et dans un large quart nord-est. La circulation sera chargée en Alsace, par exemple, en direction du sud et des frontières. Bison futé annonce du orange partout ailleurs. Ce sera compliqué de rouler dans la vallée du Rhône. Hein, c'est clairement un point noir de ce week-end. C'est sur la 7 que ça devrait le plus coincé. Même scénario dans la région PACA. Attendez-vous à de gros ralentissements sur la 8 et sur la 9 en direction de la Méditerranée. Évitez de sortir des grandes villes entre midi et 20h. Autre secteur sous surveillance, la Camargue, le golfe du Lion et toute la côte atlantique. Les routes menant aux stations balnéaires du littoral seront très fréquentées. Ce sera demain après-midi que ce sera le plus chargé dans ces secteurs.
0: Merci Julie. Et si vous prenez la route, mieux vaut partir tôt ce matin ou attendre la soirée pour éviter les plus gros bouchons. Et justement, bonne nouvelle pour les conducteurs. À partir d'aujourd'hui, les magasins Leclerc et Intermarché lancent une opération carburant à prix coûtant. Leclerc annonce aussi une baisse du prix de la recharge électrique à 19 centimes le kilowattheure. Dans l'actualité aussi, 3 nouvelles plaintes visent Patrick Bruel. 2 pour viol et 1 pour agression sexuelle sur mineurs ont été déposées auprès des juges d'instruction de Nanterre. L'artiste est déjà mis en examen dans 4 autres dossiers. Il conteste l'ensemble des accusations. Et on termine avec le succès de la fête du cinéma. Elle a attiré 3 700 000 spectateurs en 4 jours. C'est son deuxième meilleur résultat en 10 ans. Les films les plus visionnés sont Toy Story 5, Des Mignons et des Monstres, mais aussi les 2 films de la saga de Gaulle. Le prix de la séance était fixé à 5 euros. Voilà pour l'essentiel de l'actualité. Passez une belle fin de semaine.
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0: Frédéric Guéry, bonjour.
1: Bonjour.
0: Mardi, trois délégués ministériels sont envoyés pour comprendre ou voir un peu un rapport, un premier bilan de comment fonctionne la CEA pour ensuite en tirer les conclusions nécessaires pour la PPL. Déjà, comment est-ce que vous vous sentez à l'approche de cette mission qui arrive ?
1: Ah bah, je me réjouis qu'ils viennent parce que plus tôt ils auront fait leur travail, plus tôt on pourra examiner le texte au Sénat et plus tôt la loi Alsace pourra être votée et validée. Donc moi je les accueille avec plaisir, avec beaucoup d'éléments de réponse hein, puisqu'on a déjà 115 pages de réponses à leur apporter parce qu'on a pris bien évidemment en compte le cahier des charges que le gouvernement leur a fixé et nous on donne tous les éléments de réponse donc on est prêt à les recevoir, on les recevra avec gentillesse mais fermeté.
0: Qu'est-ce qu'il y a en gros dans ce rapport ?
1: Ben, en fait, vous savez, c'était un peu ce travail que j'avais fait aussi avec le rapporteur Jean-René Cazeneuve de la loi Alsace à l'Assemblée. Il était venu me voir, il m'avait dit « Allez, je vais faire l'avocat du diable, je vais me dire toutes les critiques qu'on peut formuler, que certains donnent à la CEA. » Et on a répondu à toutes les critiques. On a donné tous les éléments d'information dans ces critiques. Et après, Jean-René Cazeneuve, ça a été celui qui a défendu le plus à l'Assemblée le projet Alsace, parce que nous l'avions convaincu et nous avons prouvé ce que nous disons. Nous prouvons comment. Ben, on a eu 6 rapports de la Chambre régionale des comptes, 6 rapports qui mettent en valeur la qualité de notre politique publique. On a réussi, nous, en fusionnant, à réduire les dépenses administratives. C'est ce qu'attendent les Français, l'argent public mieux dépensé. Donc on a répondu du coup à toutes les interrogations, mais on œuvre les compétences nouvelles qu'on nous a données. Donc toutes les conditions aujourd'hui sont pour moi réunies pour pouvoir devenir une collectivité unique et on va le prouver.
0: Un parallèle à l'adoption par l'Assemblée nationale de l'autonomisation de la Corse, que ça vous encourage même si contexte différent et réalité différente ?
1: Alors bien évidemment, nous ne revendiquons pas pour l'Alsace l'autonomie. Nous voulons faire une collectivité unique qui rassemble compétences département-région. Donc c'est beaucoup plus simple à organiser. Ça ne fragmente pas, parce que certains craignent avec la Corse que ça fragmente la République. Nous, pas du tout. L'Alsace est fille de la République française, on s'inscrit dedans, mais on veut pouvoir agir plus efficacement à la bonne échelle. C'est tout ce qu'on demande. Donc du coup, si on accorde l'autonomie à la Corse, je ne vois pas comment on pourrait refuser que nous, à notre échelle, nous puissions être une collectivité unique, surtout dans un contexte où les gens disent qu'il faut réduire le millefeuille institutionnel, que nous, on fait quelque chose qui est beaucoup plus simple à comprendre, beaucoup plus efficace, qui nous permet d'être à 360 degrés sur un périmètre qui parle à la vie des gens. Le périmètre Alsace, ça parle au quotidien des gens. Voilà. Donc, on ferait passer avec la collectivité unique l'Alsace de l'Alsace légale à l'Alsace réelle. L'Alsace réelle, bah, c'est notre même périmètre alsacien. Donc, le fait que il y ait ce texte sur la Corse, ça doit renforcer la capacité à des territoires qui ont du sens de pouvoir s'organiser à la bonne échelle. Donc moi, je pense que ça va normalement plus conforter notre projet.
0: Au niveau du calendrier, donc le texte, enfin, le PPL, en prenant en compte le rapport et puis peut-être d'autres sources, va donc devoir trancher, notamment au Sénat. Ce sera juste après les élections. Vous êtes quand même confiant par rapport à la majorité qui est aussi celle du président de la région Grand Est, que ça puisse trancher en faveur de l'Alsace ?
1: Les sénateurs alsaciens ont été à la rencontre du président du Sénat. Moi, je l'avais rencontré avant le week-end de Pâques. Donc, ils poussent, bien évidemment, pour que le texte soit examiné le plus rapidement possible. A priori, nous avons plutôt des assurances que le texte serait présenté en octobre, ce qui nous permettrait, si ensuite il est validé au Sénat et qu'il repasse à l'Assemblée, que le texte puisse être validé avant les élections présidentielles. C'est ça notre ambition. Bien évidemment, la pression se poursuit pour que ce soit mis en œuvre et qu'on respecte la volonté des
2: Alsaciens. 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
3: Ma jeunesse à l'époque n'était pas en rose. Mon papa est décédé à 34 ans et ma maman avait 33 ans. Elle m'a élevée toute seule. Et les Allemands, on n'avait pas le droit de parler le français. À l'époque, c'était vraiment, vraiment pas beau. Jusqu'à l'école primaire. Et à 14 ans et demi, j'ai commencé ma carrière comme coiffeuse. Ça me plaisait et je voulais gagner de l'argent. On n'avait pas de sous, hein. Et elle a aussi fait attention à mes grands-parents. C'était pas en rose, vraiment. Comme aujourd'hui, on est bien ici, hein. On se sent bien. Tout le monde est gentil avec nous.
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0: Bonjour à tous. À la une de l'actualité, un travail de longue haleine. Plus de 2000 pompiers sont mobilisés dans le sud de la France pour faire face à une trentaine d'incendies. Celui entre Sainte-Marie-de-la-Mer et Canet-en-Roussillon est désormais fixé dans les Pyrénées-Orientales. Près de 1700 campeurs ont été évacués et 280 bungalows ont été détruits. 6 personnes, dont un enfant et 2 pompiers, sont légèrement blessées. Un point d'accueil a été ouvert pour les sinistrés. Une réunion est prévue demain pour accompagner les entreprises touchées. Et le ministre de l'Intérieur, Laurent Nunez, doit se déplacer dans l'Aude aujourd'hui, où un feu a parcouru près de 950 hectares. La ruée sur les climatiseurs en promotion chez Lidl a provoqué des scènes de cohue hier dans plusieurs magasins en France. Les gendarmes sont intervenus après des bousculades et des dégradations. Pas de blessés ni interpellations, mais les stocks ont été pris d'assaut dès l'ouverture. Top départ des vacances d'été aujourd'hui en France. Bison futé hisse le drapeau rouge aujourd'hui et demain dans le sens des départs, Julie Pierret.
1: Oui, et ce sera chargé principalement en région parisienne et dans un large car nord-est, la circulation sera chargée en Alsace, par exemple, en direction du sud et des frontières. Bison fut annonce du orange partout ailleurs. Ce sera compliqué de rouler dans la vallée du Rhône, hein, c'est clairement un point noir de ce week-end. C'est sur la 7 que ça devrait le plus coincer. Même scénario dans la région PACA. Attendez-vous à de gros ralentissements sur la 8 et sur la 9 en direction de la Méditerranée. Évitez de sortir des grandes villes entre midi et 20h. Autre secteur sous surveillance, la Camargue, le golfe du Lion et toute la côte atlantique. Les routes menant aux stations balnéaires du littoral seront très fréquentées. Ce sera demain après-midi que ce sera le plus chargé dans ces secteurs.
0: Merci Julie. Et si vous prenez la route, mieux vaut partir tôt ce matin ou attendre la soirée pour éviter les plus gros bouchons. Et justement, bonne nouvelle pour les conducteurs. À partir d'aujourd'hui, les magasins Leclerc et Intermarché lancent une opération carburant à prix coûtant. Leclerc annonce aussi une baisse du prix de la recharge électrique à 19 centimes le kilowattheure. Dans l'actualité aussi, 3 nouvelles plaintes visent Patrick Bruel. 2 pour viol et 1 pour agression sexuelle sur mineurs ont été déposées auprès des juges d'instruction de Nanterre. L'artiste est déjà mis en examen dans 4 autres dossiers. Il conteste l'ensemble des accusations. Et on termine avec le succès de la fête du cinéma. Elle a attiré 3 700 000 spectateurs en 4 jours. C'est son deuxième meilleur résultat en 10 ans. Les films les plus visionnés sont Toy Story 5, Des Mignons et des Monstres, mais aussi les 2 films de la saga de Gaulle. Le prix de la séance était fixé à 5 euros. Voilà pour l'essentiel de l'actualité. Passez une belle fin de semaine.

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2: On m'a dit que j'étais élevé avec mon cousin. Et on était tous les gens, les parents des cousins, ils étaient agriculteurs. Ils partaient au champ, plantaient le tabac, etc., faisaient les travaux dans les champs. Et ils apportaient leur fils, mon cousin, chez moi, avec le lait qu'on allait avoir dans le biberon. Et un jour, on s'est aperçu que moi, je ne grandissais pas. Et lui, il devenait un garçon très costaud. On s'est demandé qu'est-ce qui se passait. Alors lui, il avait bu mon biberon et le sien. Finalement, on nous a séparés. Et on m'a nourri avec des restes, des biscuits qui débordaient, vous savez. On a mélangé ça avec du lait. On m'a mis sur un mur, dehors, à côté du fumier. Et on m'a nourri comme ça. J'étais en train d'avaler tout ça pour grandir enfin.
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1: Alors la jeunesse d'aujourd'hui, c'est pas du tout notre jeunesse. Je trouve même qu'elle fait peur. On n'avait rien avant, mais on était bien en tant que jeune. On faisait avec peu de choses. Et moi, j'ai eu la chance de faire un peu de sport, du basket. Et ça rend. Vous savez, ça vous sert quand même beaucoup pour le sens de la vie que vous avez après. Ils font des études beaucoup plus poussées que nous, parce que nous, on s'est arrêté au certificat d'études, forcément. On ne pouvait pas aller plus loin, puisqu'on a été pris par les Allemands et après libérés. Non, mais c'est vrai. Le certificat d'études, pour nous, c'est le seul diplôme qu'on a reçu. Mais ça ne veut rien dire. Parce que je vais vous dire une chose, on sait mieux écrire le français encore maintenant, les jeunes d'aujourd'hui.
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0: Bonjour à tous, plus que quelques heures avant la dernière sonnerie de l'année, ce sera les vacances scolaires partout en France ce soir avec bien sûr les premiers départs en vacances et Bison Futé hisse le drapeau rouge aujourd'hui et demain dans le sens des départs, Julie Pierret.
1: Oui, et ce sera chargé principalement en région parisienne et dans un large quart nord-est. La circulation sera chargée en Alsace par exemple en direction du sud et des frontières. Bison Futé annonce du orange partout ailleurs. Ce sera compliqué de rouler dans la vallée du Rhône, hein, c'est clairement un point noir de ce week-end. C'est sur la 7 que ça devrait le plus coincer. Même scénario dans la région PACA. Attendez-vous à de gros ralentissements sur la 8 et sur la 9 en direction de la Méditerranée. Évitez de sortir des grandes villes entre midi et 20h. Autre secteur sous surveillance, la Camargue, le golfe du Lion et toute la côte atlantique. Les routes menant aux stations balnéaires du littoral seront très fréquentées. Ce sera demain après-midi que ce sera le plus chargé dans ces secteurs.
0: Merci Julie. Si vous prenez la route, mieux vaut partir très tôt le matin ou attendre la soirée pour éviter les plus gros bouchons. Des vacances qui pourraient démarrer avec une première baignade, mais prudence, plus de 400 personnes sont mortes de noyade l'été dernier et ça a déjà commencé, plus de 90 depuis le 19 juin et la première canicule. Canicule qui a causé au moins 2025 décès supplémentaires, chiffre annoncé par la ministre de la Santé ce matin. Les décès à domicile ont notamment augmenté de 91% lors du pic de chaleur fin juin. Un nouvel épisode est attendu dans les prochains jours. Ces fortes chaleurs ont rendu les sols particulièrement secs, ce qui complique le travail des pompiers dans le sud de la France. 6 départements des Pyrénées-Orientales aux Bouches-du-Rhône sont en vigilance rouge pour risque très élevé. Plus de 2000 pompiers sont d'ailleurs toujours mobilisés pour éteindre la trentaine d'incendies. Celui entre Sainte-Marie-la-Mer et Canet-en-Roussillon est désormais fixé dans les Pyrénées-Orientales. Près de 1700 campeurs ont été évacués et 280 bungalows détruits. 6 personnes, dont un enfant et 2 pompiers, sont légèrement blessés. Le ministre de l'Intérieur, Laurent Nunez, lui, est dans l'Aude aujourd'hui où un feu a parcouru près de 950 hectares. La rencontre entre le Premier ministre Sébastien Lecornu et la mère de Rosa, victime présumée de Jérôme Barella, annulée au dernier moment. Son avocat dénonce une décision sans explication. La rencontre devait permettre d'évoquer les dysfonctionnements de la justice révélés par un rapport officiel après l'affaire Liana. Et puis en tennis, troisième tour de Wimbledon. Aujourd'hui, un gros morceau pour Arthur Hinderknecht. Le Français affronte Novak Djokovic cet après-midi. Voilà pour l'actu. Bonne journée à tous.

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2: On remonte le temps aujourd'hui dans ma chanson coup de cœur. On revient en 2001, j'avais 6 ans et je me souviens qu'il y avait une chanson qui me faisait beaucoup danser à l'époque. Quelques vidéos filmées par mes parents pourront en témoigner. Et cette chanson, c'est Me Gustas Tu de Manu Chao. Du coup, je vous propose qu'on l'écoute et qu'on danse peut-être tous ensemble aujourd'hui.

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2: C'était Manu Chao, Me gustas tú dans ma chanson coup de cœur, une chanson que vous pouvez réécouter dans l'album Próxima Estación Esperanza.
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1: Bonjour, bienvenue sur l'émission Passerelle, transmettre l'essentiel. Passerelle, ce sont des interviews de femmes engagées et engageantes. Aujourd'hui, je suis avec Stéphanie Couvreur, qui est humaniste et athée et citoyenne engagée. Et Stéphanie revient d'un tour du monde d'un an en vélo. Bonjour Stéphanie. Comment tu vas aujourd'hui ?
2: Eh ben, je vais très très bien.
1: Alors, vous êtes partie avec Claude, ton chéri, un an à travers le monde, à vélo, en tandem. Comment vous est venue cette idée un peu folle ?
2: Alors, à la base, on avait une amie, moi j'avais une très bonne amie qui se mariait dans les Charentes au plein milieu d'été. Donc on s'est dit, on va pas aller très loin cette année. Et ça faisait très longtemps que j'avais envie de faire la Loire à vélo. Claude avait déjà fait du vélo en Écosse, donc on s'est dit, on va y aller à vélo. Puis en même temps, c'était le moment où on avait de moins envie de prendre l'avion pour des raisons écologiques. Donc on est parti 3 semaines à vélo en France. On a adoré. Moi, je dis souvent que ça m'a plus marqué que de longs voyages, enfin des voyages de pareil de 3 semaines à l'étranger, beaucoup plus loin en sac à dos. Et du coup, ça nous a tellement plu qu'on a renouvelé l'expérience tous les ans, tous les étés, donc en Corse, la Bretagne, un peu le sud de l'Angleterre. Et on s'est dit, allez, on part un peu plus longtemps. Et voilà comment l'idée est venue et on est parti un an finalement.
1: Et du coup, vous avez préparé votre voyage avant de partir ?
2: Alors, on a pris la décision vraiment de partir un an avant la date de départ. Alors, en soi, la préparation n'est pas aussi longue, mais c'est qu'il fallait qu'à un moment, il faut se fixer la date, et notamment pour organiser toute la partie quitter nos boulots, ce qui n'est jamais évident. Et donc, c'est pour ça, on s'était vraiment fixé la date un petit moment à l'avance.
1: Alors, vous avez fait plus de 20 pays, si je ne me trompe pas, c'est bien ça ?
2: Ça, 20 pays.
1: 20 pays. Vous êtes allé jusqu'aux portes de la Chine et vous êtes revenu. En tout, ça fait combien de kilomètres ce périple ?
2: Alors nous, à vélo, on a pédalé 11 000 kilomètres. Après, on a triché, on a pris des bus, des trains, des bateaux. On a pédalé 11 000 kilomètres.
1: Waouh, quand même. Alors, on a pédalé 11 000 kilomètres, est-ce qu'on revient différent après ?
2: Forcément un peu différent, parce qu'on a vu tellement de choses sur le voyage. Et notamment, quelque chose qui est très très marquant, c'est la générosité et l'accueil qu'on a reçu, notamment, même en Europe, mais encore plus en dehors, en tout cas de l'Europe occidentale. Et ça marque et forcément jamais le même rapport à l'autre, en tout cas après ce voyage.
1: Est-ce que tu veux nous raconter un temps marquant, une rencontre qui a été marquante pour vous, une ou plusieurs, dans votre voyage ?
2: Je réfléchis un tout petit peu à des... juste pour illustrer la générosité, 2 exemples. En Grèce, un soir, on bivouaquait, et donc sous l'église, pour le coup, parce qu'il pleuvait. Et donc, il y a une dame qui s'est arrêtée pour vérifier que tout allait bien, si on avait bien à manger. Elle a vraiment tout vérifié, qu'on avait tout. Donc, c'était déjà très gentil. Et une demi-heure plus tard, on a vu une voiture revenir. Et là, on s'est dit, mince, faire virer, on n'a pas le droit d'être là, parce qu'on avait juste demandé, des gens du village nous avaient dit qu'il n'y avait pas de souci, mais bon, on n'avait pas d'autorisation vraiment particulière. Et en fait, c'est qui était revenu et nous avait apporté des petits plats chauds, etc. Donc vraiment hyper sympa. Un autre exemple, c'est le Iran. Donc on a passé la frontière le midi. Premier après-midi, il y a 3 voitures qui sont arrêtées. Donc sans compter toutes les voitures qui sont arrêtées juste pour nous dire bienvenue en Iran. Et voilà, les Iraniens ont vraiment une réputation incroyable et qui est vraiment très mérité. Une rencontre marquante aussi, je pense, ça a été quand on était accueillis par une famille de paysans au fin fond de la au Kurdistan, en Turquie. Donc ils faisaient absolument tout maison, de la viande au lait, au pain, au fromage. Et on a été merveilleusement bien accueillis.
1: Aussi un voyage découvert de plein de saveurs et de douceurs. Est-ce qu'il y a des plats que tu as particulièrement aimés pendant ce voyage ?
2: Alors, je crois qu'on a redécouvert le riz en Iran. Parce que, pour cuire le riz à l'iranienne, ça prend hyper longtemps. On n'a pas appris à le faire. Mais au fond de la casserole, ils font griller avec du safran. Et il est cuit, alors il y a un torchon à vapeur et tout, et il est vraiment excellent. On a redécouvert les, alors encore en Iran, les fruits. Les fruits sont durs, mais hyper savoureux. Donc ça, c'était excellent. Les pistaches de Gaziantep, en Turquie, c'est les meilleures. Et on a roulé à travers des champs de pistachiers et on rentre là-bas. Donc ça, c'était super.
1: Donc c'était aussi des bonnes occasions de se régaler. Et est-ce que une journée en fait à vélo, ça ressemble à quoi? Surtout une année finalement à vélo, une journée plus une journée, ça à vélo, ça donne quoi?
2: Bah c'est alors il y a les journées à vélo, il y a les journées où on faisait pas de vélo, parce qu'on n'a pas fait de vélo tous les jours et on n'avait pas du tout le même rythme en fait que quand on partait 3 semaines où là on faisait vraiment du vélo tous les jours. Là, on faisait quand même beaucoup plus de pauses. Mais une journée à vélo, concrètement, c'est bah on se réveille souvent en tente, en bivouac, donc ça c'est super de se réveiller dans la nature. Donc on petit déjeune, on plie la tente, donc tout ça en fait c'est assez lent. Donc nous je crois qu'on essaye vraiment d'être ultra efficace. Notre corps, on a dû réussir entre le moment où on se levait et on partait, c'était 1h30, mais c'était plutôt souvent 2h, 2h30. Et donc puis on pédale en journée, on fait des petites pauses, on prend le thé, bonne pause déjeuner. Pareil, des petites pauses goûter l'après-midi, visite de ville quand il y a. Et puis le soir, on s'arrête. Après, ça dépend beaucoup des saisons. Ça, c'est quelque chose qui est agréable, c'est de se reconnecter un peu au rythme des saisons. Donc l'hiver, on se lève à 8h20 et qu'il se couche à 16h, 16h40. Les journées sont un peu raccourcies. Et voilà, et donc le soir, bah, faut retrouver un lieu de bivouac. Donc soit on trouve un endroit pour cacher la tente, soit plein de jardin. Puis on s'installe, on se fait à manger et en général on se couche tôt parce qu'on est bien fatigué.
1: C'est clair, après avoir pédalé une journée, une bonne nuit, c'est ce qu'il y a de très agréable, effectivement. Et du coup, vous avez aussi fait des Alpes, resté des fois plusieurs semaines ou plusieurs jours à un endroit. Ces temps de halte, décidé comment ou motivé par quoi? Comment vous décidiez de vous arrêter à un endroit?
2: Tant de fois que ça. La première fois, c'était en Turquie, en Cappadoce, parce que ça faisait déjà 3 mois, je crois, 2 ou 3 mois qu'on roulait. On a visité, c'était vraiment magnifique. On avait envie de faire un peu de rando, de mettre à jour le blog. La fois d'après, après, on s'est pas mal arrêté en Iran, notamment à Téhéran, mais là, c'est parce qu'on passait dans les ambassades à courir pour la suite. La pause suivante, ça a été à Bishkek. Où là, c'était un peu particulier, parce qu'on a adopté une chienne en cours de route et on a eu un petit quiproquo logistique. Et du coup, on a attendu pour se faire une remorque pour la chienne. On a attendu 1 mois à Bishkek. Logistique, et du coup, on a attendu pour se faire une remorque pour la chienne. On a attendu 1 mois à Bishkek. La pause suivante, ça a été à Tbilissi, en Géorgie.

0: Les militaires nous ont demandé, oh, ce chien est à vous. Moi, j'avais même pas remarqué qu'il y avait un chien. On a dit non, non. Et en effet, il y avait un chien qui nous suivait et qui nous a suivis donc toute l'étape. Donc, à chaque fois qu'on passait un village, on faisait des sprints en se disant, mais c'est pas possible. De toute façon, elle va pas pouvoir nous suivre parce qu'on avait quand même plus de 35 km pour arriver à notre étape. Et en fait, bah, dès qu'on ralentissait, parce qu'on avait un vent de face horrible, elle finissait par nous rattraper. Donc elle est restée devant chez nous, devant notre auberge, on rejoignait des amis, on partait, on allait faire 3 jours à cheval. Elle nous a suivis tout le long et là il s'est mis à neiger, elle était roulée en boule devant notre auberge avec la neige qui lui tombait dessus, donc évidemment. Donc on a écrit un groupe WhatsApp de cyclistes. Donc j'ai écrit un petit message en disant est-ce que quelqu'un a déjà adopté un chien? Vous savez comment ça se passe pour les papiers? J'ai répondu parce que j'avais dit qu'on était au cas existant à tel endroit. Quelqu'un nous a répondu ah mais ça doit être Côtelette et nous a envoyé des photos de la chienne. Et tu qu'en fait elle avait suivi des cyclistes tout l'été. Et entre-temps, moi, j'ai mis des messages sur des groupes Facebook de cyclistes. Il y a d'autres personnes qui m'ont envoyé des photos d'elles avec eux, avec voilà, d'autres cyclistes. Voilà, donc on s'est dit qu'elle méritait bien et donc on l'a ramenée.
1: Oh, chouette. Et du coup, dans votre voyage, est-ce qu'il y a aussi des temps qui ont été plus difficiles et où vous vous êtes dit, oh là là, qu'est-ce qu'on fait là et est-ce qu'on
0: Difficile, c'est la Chine. Donc on avait la chienne, on s'était dit, bon, bah, si elle passe la frontière, tant mieux. Si elle passe pas, tant pis, elle retrouvera sa chien de rue. Alors bon, pour des raisons qui sont un peu longues, je vais pas détailler ici. En gros, on s'est retrouvés en Chine avec les chiens. Les deux frontières sont séparées de 150 km, donc à la deuxième frontière où là, en fait, ils nous et en fait, à ce moment-là, ils nous ont dit, bah en fait, non seulement elle peut pas faire, elle va pas, en fait, on va juste la tuer parce qu'ils ne reconnaissaient pas les papiers kirghizes. Donc on s'est dit, ah bah non, on veut pas la. C'est de notre faute, on va au moins la ramener, donc on veut faire demi-tour et la ramener au Kirghizistan. Sauf que là, la frontière était fermée, donc il fallait attendre 3 ou 4 jours avant que la frontière réouvre pour pouvoir ramener la chienne. Donc on s'est dit, bon, on reste bloqué au moins 3 ou 4 jours ici. Et du coup, là, on a un peu pris la mesure de l'état de la situation en Chine. Donc c'est tout à l'ouest de la Chine, musulmanes qui sont les Ouïghours. Donc, ils sont environ entre 6 et 7 millions. Et a priori, en ce moment, alors les chiffres sont pas exacts, c'est très difficile d'avoir des infos, mais il y a plus d'1 million de personnes qui sont en camp de concentration, avec une répression qui est inimaginable. Et puis, nous, ce qu'on a vraiment vu, expérimenté, enfin, vu de nos propres yeux, c'était tout l'arsenal sécuritaire. C'est-à-dire que même pour aller à l'hôtel, il y avait une barrière anti-émeute. On était accueillis avec la fille qui avait un casque, etc. Et surtout des caméras de surveillance absolument partout. C'est-à-dire qu'on en a compté plus de 100 sur 4 km alors qu'il y avait de la campagne, vraiment de la grande campagne. Pour aller au supermarché, il faut donner son passeport. Ils nous vérifient, enfin, reconnaissance faciale avec les caméras. Bref, donc c'est vraiment l'horreur. Donc les Ouïghours là-bas n'ont plus aucun droit, ils n'ont plus de passeport. Passe dans la rue, un policier leur demande vérifier leur téléphone comme ça. Enfin bon, bref, c'est horrible. Et en fait, on s'est dit qu'on voulait pas cautionner, on pouvait pas se permettre de faire du tourisme dans ces conditions-là. Donc on a décidé de non seulement ramener la chienne et nous ramener nous aussi dans un endroit moins horrible que ça.
1: Une expérience un peu éprouvante. Prendre un peu de hauteur et de légèreté. Foule sentimentale de Souchon.

0: Bonjour à tous, bienvenue à l'émission Passerelle, transmettre l'essentiel. Passerelle, ce sont des interviews de femmes engagées et engageantes. Et aujourd'hui, je suis Stéphanie Couvreur, qui est une citoyenne engagée, humaniste et athée. Et nous venons d'écouter Alain Souchon, Foule sentimentale. Alors Stéphanie, pourquoi choisir cette musique ?
1: Alors pour moi, c'est une musique qui est vraiment très liée au voyage maintenant. En Iran, ils sont fans de chansons françaises, notamment de pas forcément celles qu'on attend le plus. Par exemple, ils sont ultra fans de Lara Fabian, Je t'aime. Voilà, donc ça, quand on va en Iran, il faut être prêt à l'entendre. Un bon ami, du coup, un cycliste qui est devenu un bon ami iranien avec qui on a passé pas mal de temps. Et on était dans sa voiture, donc il avait une couleur française, et il nous a demandé, on lui traduisait la chanson. Et donc, notamment avec plein de chansons de Souchon. Et en fait, c'était super parce qu'en fait, quand on traduit, et ben en fait, on recomprend plein de choses, des chansons qu'on connaissait un peu de manière automatique. Et là, on revoit encore de manière différente le sens juste en le traduisant à quelqu'un. Donc ça, c'était chouette.
0: Et sur Foule sentimentale, t'as découvert un nouveau sens du coup ?
1: Je l'aime, mais c'est vrai que de le traduire, et surtout c'est rigolo avec les chansons de Souchon, c'est que c'est hyper imagé et hyper caché. Donc du coup, non seulement il fallait traduire le mot à mot, mais traduire tout le second sens. Et du coup, de le dire, c'était pas la même chose que juste de ce que d'habitude on y pense, mais pas exactement de la même façon. Là, le fait de devoir traduire, c'était différent.
0: Et les langues que vous avez utilisées pendant ce voyage, c'était...
1: Beaucoup d'anglais, évidemment, turc, donc ça nous a quand même pas mal aidé. On va avoir quand même des petites conversations basiques. Et en Asie centrale, c'était surtout le russe, donc on connaissait les quelques mots pour faire des courses et avoir vraiment les conversations très très basiques.
0: Et alors du coup, ce voyage d'un an à deux à vélo, déjà, est-ce que c'est simple en tant que couple de vivre un an tout le temps l'un avec l'autre ?
1: Alors ça, c'est une question de beaucoup de personnes. Ça a été vraiment très simple, ça s'est super bien passé, on est vraiment très contents. Et tout ça, des moments très forts, donc je pense qu'en tant que couple, c'est une richesse d'avoir vécu ça.
0: Et toi, qu'est-ce qui a changé chez toi ou qu'est-ce qui est resté le même durant cette année ?
1: Je l'ai dit, je pense la générosité, et aussi je pense qu'on s'est, alors je dis on parce que je pense que c'est tous les deux, qu'on s'est radicalisé, notamment sur toutes les questions écologiques et également la société qu'on a envie de mener. On a du coup eu la chance de lire pour écouter des choses, et voilà, donc envie de s'en faire.
0: Et cet engagement du coup radical dans ta vie, il se concrétise comment ?
1: Alors, en tant que voyageuse, par exemple, on ne prenait pas l'avion. Donc ça, mine de rien, même dans le milieu des cyclistes, il n'y avait pas forcément beaucoup de monde. On a refusé de prendre l'avion, qui est assez symbolique, en fait, sur cette manière de voyager, d'aller à l'autre bout du monde facilement, rapidement, et de vraiment se forcer à prendre le temps et de faire différemment. Je trouve que c'est... parce que souvent, en fait, on a rarement besoin de prendre l'avion. Contrairement à d'autres choses qui sont polluantes, par exemple, y a toujours ce débat, notamment qui est très fort sur la voiture. Voilà, on prendre la voiture peut être un besoin hyper important. Prendre l'avion l'est rarement. Donc voilà, donc ça pour nous c'était important. Et là aujourd'hui, au-delà de évidemment d'en parler de ces sujets, de diffuser des informations, d'en parler à nos proches, à nos amis. Donc ça on l'a beaucoup fait. On envoyait des mails régulièrement à nos amis, à nos proches sur ces questions-là. Mais on a envie de s'engager beaucoup plus concrètement, donc de militer. Là aussi, on va voir ce que ça donne, mais on a participé à une formation des OSI. Il y a par exemple le mouvement Extinction Rebellion qui est en train de se monter. Donc voilà, avec cette idée de qu'il faut vraiment agir et qu'on ne va pas attendre et que ça ne va pas être évident, mais il y a aussi des forces qui vont lutter. Donc il faut être prêt à vraiment s'engager. Pour nous, c'est qui est important.
0: Et du coup, c'est à la fois quelque chose de très global, mais qui se manifeste aussi dans ton quotidien, dans tes choix de consommation, dans tes choix de fournisseurs. Tu peux nous en dire plus ?
1: Donc, évidemment, on essaye d'être cohérent. Donc, à la fois, c'est vraiment hyper important d'agir à son échelle, même s'il faut aussi avoir conscience que c'est pas ça qui va faire changer les choses. Donc, pour moi, c'est important de le dire, en fait, de faire toujours le lien entre... son échelle globale, militer, et voilà, vraiment l'un va pas sans l'autre, mais en même temps c'est hyper important d'être à son échelle, de consommer en tout cas de la manière la plus écologique qu'on peut. Donc de manière très concrète, on essaye par exemple de faire de payer notre facture d'électricité. On est chez un fournisseur des énergies renouvelables, donc Enercoop. On fait nos courses, on essaye de soutenir le bio, beaucoup le local, de trouver. Là, on paye nos factures internet, non pas à Free, SFR ou Bouygues, mais à un fournisseur associatif. Voilà, donc on se dit que là, on emménage dans une nouvelle maison et on essaye de tout faire, ce qui est en fait beaucoup plus compliqué que juste d'acheter neuf. Et en plus, pas forcément moins cher, parce qu'on se retrouve à acheter des trucs plus chers, parce que d'une beaucoup plus, une qualité bien meilleure que ce qu'on aurait pris sinon. Donc voilà, donc c'est des petits casse-têtes au quotidien. Et évidemment, se déplacer à vélo, là, ça va être le gros défi des prochains mois. C'est dans l'idéal, on aimerait bien se débarrasser de la voiture, parce que là, on vient de déménager dans une zone semi-rurale. Donc on va voir, mais en tout cas, à minima, faire au maximum à vélo.
0: Du coup, Stéphanie, tu es partie pendant un an à vélo. Le vélo, comme vous le disiez, c'est que des fois, c'est un peu monotone. Et du coup, comment vous avez fait pour vivifier cette monotonie?
1: Alors, ce qu'on a découvert avec le vélo, c'est les podcasts. Et on a vraiment adoré, donc notamment quand il y a une côte qui est un peu trop dure. Alors, les côtes, c'est jamais dur. Pas spécialement pour le physique, c'est dur pour le mental. On a l'impression qu'on va jamais y arriver. Alors, il faut mieux se concentrer sur autre chose.
0: Surtout que, quand même, vous étiez pas dans n'importe quelle montagne, quoi. Si tu peux nous nommer un peu les grandes montagnes que vous avez faites.
1: Alors, la plus haute, c'est dans le Tadjikistan, au Tadjikistan, dans le Pamir. Donc, on a passé un col à 4650 mètres. Mais je crois que la montée la plus dure, c'était au Monténégro, la baie de Kotor. On a monté 1100 mètres d'un coup en partant du niveau de la mer. C'était magnifique, mais c'était vraiment la cata. On voyait un petit boudin qui faisait plein de zigouigouis là. On se disait, mais jamais. En fait, il y avait 26 épingles. Donc, c'était vraiment le plus dur, je crois. Pour dire que... Donc ça, c'était vraiment, vraiment super, vraiment très riche. Quelques recommandations nos podcasts préférés, donc des super podcasts, notamment sur les questions de féminisme et égalité femmes-hommes. C'est un podcast à soi, qui était vraiment... Enfin voilà, des sujets qui sont toujours très, très, très intéressants. C'est des documentaires où il y a à la fois donc des interviews de sociologues, donc des regards un peu d'experts, à la fois des interviews de terrain, donc des gens, des personnes concernées, donc souvent des femmes, et à la fois une partie artistique, donc des lectures de textes, des chants, donc c'est vraiment hyper complet sur une question et c'est passionnant. Un autre podcast qu'on a beaucoup aimé, c'est Présa sur l'environnement, donc là c'était vraiment des interviews, donc sur des personnes assez variées, mais vraiment sur les questions écologiques, très, très inspirants et qui font bien avancer la réflexion. Ce qu'on a bien aimé aussi, c'est la série documentaire sur France Culture. Donc à chaque fois, c'est 4 épisodes sur un sujet, une thématique passionnante. Notamment, on a beaucoup aimé celle sur l'agnotologie. C'est la science de l'ignorance. Il y en a plein qui sont vraiment là. Bah, ça fait déjà pas mal. Après, il y en a d'autres sur les couilles sur la table, la poudre pour les questions égalité femmes-hommes, sur les questions d'environnement, ça peut être le magazine de l'environnement de France Culture aussi qui est pas mal. On a aussi beaucoup aimé les pieds sur terre de France Culture, c'est des documentaires à chaque fois sans commentaires, dans un style un peu différent. Il y a Transfert aussi qui est vraiment super sur des expériences de vie, mais toujours un peu original, un peu des histoires qui arrivent qu'aux autres, mais dans lesquels on se retrouve toujours un petit peu.
0: Bien, ça nous fait toute une liste de podcasts et d'univers du coup à explorer. Merci beaucoup. De retrouver aussi, si on veut relire en différé vos aventures, vous avez créé un site hyper top et très bien fourni qui s'appelle tantdemonde.fr. Vous pourrez trouver plein d'articles de tout genre, très inspirants liés au voyage, à la découverte, et aussi des choses très pratiques si ça vous intéresse de voyager à vélo, de savoir quoi prendre avec vous ou comment vous organiser. Je trouve qu'il y avait un super équilibre dans votre blog, donc tandemonde.fr.
1: Et c'est tandemonde, T-A-N-D-E-M-O-N-D-E. Voilà, un petit jeu de mots entre tandem et monde, tant de monde.
0: Le nom vous est venu facilement?
1: C'est Claude, il est toujours très bon au jeu de mots. Et si vous avez envie de vous lancer à vélo, vraiment, mais le voyager vélo, il faut se dire qu'il n'est pas sportif. Hein. Moi, j'étais absolument pas sportive. Non, mais je le dis, parce que c'est quelque chose qu'on a souvent. Pareil, en termes de matériel, on se dit c'est de l'investissement, c'est compliqué. Nous, il y a plusieurs personnes qui sont venues nous rejoindre juste avec un sac à dos. Et on mettait le sac à dos avec des tendeurs sur le porte-bagages ou on leur a fait des sacoches. Juste, on prend un gros jerrycan, un bidon en plastique. On coupe le haut pour pouvoir l'ouvrir et on l'accroche avec du fil de fer sur le porte-bagages. Et ça suffit. Donc voilà, si vous voulez, vous avez envie de tester, ne vous limitez pas à l'aspect c'est compliqué, c'est difficile et ça nécessite de l'investissement. C'est possible de se lancer facilement.
0: Trop bien, bah, du coup ça donne envie d'enfourcher son vélo et de parcourir la France ou plus pour voyager aussi autrement. Merci beaucoup Stéphanie pour ce temps, c'était très chouette.

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0: Frédéric Biry, bonjour.
1: Bonjour.
0: Mardi, trois délégués ministériels sont envoyés pour comprendre ou voir un peu un rapport, un premier bilan de comment fonctionne la CEA pour ensuite en tirer les conclusions nécessaires pour la PPL. Déjà, comment est-ce que vous vous sentez à l'approche de cette mission qui arrive ?
1: Je me réjouis qu'ils viennent parce que plus tôt ils auront fait leur travail, plus tôt on pourra examiner le texte au Sénat et plus tôt la loi Alsace pourra être votée et validée. Donc moi je les accueille avec plaisir, avec beaucoup d'éléments de réponse puisqu'on a déjà 115 pages de réponses à leur apporter parce qu'on a pris bien évidemment en compte le cahier des charges que le gouvernement leur a fixé et nous on donne tous les éléments de réponse donc on est prêt à les recevoir, on les recevra avec gentillesse mais fermeté.
0: Qu'est-ce qu'il y a en gros dans ce rapport ?
1: Vous savez, c'était un peu ce travail que j'avais fait aussi avec le rapporteur Jean-René Cazeneuve de la loi Alsace à l'Assemblée. Il était venu me voir, il m'avait dit « Allez, je vais faire mon avocat du diable, je vais me dire toutes les critiques qu'on peut formuler, que certains donnent à la CEA. » Et on a répondu à toutes les critiques. On a donné tous les éléments d'information dans ces critiques. Et après, Jean-René Cazeneuve, ça a été celui qui a défendu le plus à l'Assemblée le projet Alsace, parce que nous l'avions convaincu et nous avons prouvé ce que nous disons. Nous prouvons comment. On a eu 6 rapports de la Chambre régionale des comptes, 6 rapports qui mettent en valeur la qualité de notre politique publique. On a réussi, nous, en fusionnant, à réduire les dépenses administratives. C'est ce qu'attendent les Français, l'argent public mieux dépensé. Donc on a répondu du coup à toutes les interrogations, mais on œuvre les compétences nouvelles qu'on nous a données. Donc toutes les conditions aujourd'hui sont pour moi réunies pour pouvoir devenir une collectivité unique et on va le prouver.
0: Un parallèle à l'adoption par l'Assemblée nationale de l'autonomisation de la Corse, que ça vous encourage même si contexte différent et réalité différente ?
1: Alors bien évidemment, nous ne revendiquons pas pour l'Alsace l'autonomie. Nous voulons faire une collectivité unique qui rassemble compétences départements, régions. Donc c'est beaucoup plus simple à organiser. Ça ne fragmente pas, parce que certains craignent avec la Corse que ça fragmente la République. Nous, pas du tout. L'Alsace est fille de la République française, on s'inscrit dedans, mais on veut pouvoir agir plus efficacement à la bonne échelle. C'est tout ce qu'on demande. Donc du coup, si on accorde l'autonomie à la Corse, je ne vois pas comment on pourrait refuser que nous, à notre échelle, nous puissions être une collectivité unique, surtout dans un contexte où les gens disent qu'il faut réduire le millefeuille institutionnel, que nous, on fait quelque chose qui est beaucoup plus simple à comprendre, beaucoup plus efficace, qui nous permet d'être à 360 degrés sur un périmètre qui parle à la vie des gens. Le périmètre Alsace, ça parle au quotidien des gens. Voilà. Donc, on ferait passer avec la collectivité unique l'Alsace de l'Alsace légale à l'Alsace réelle. L'Alsace réelle, c'est notre même périmètre alsacien. Donc, le fait que il y ait ce texte sur la Corse, ça doit renforcer la capacité à des territoires qui ont du sens de pouvoir s'organiser à la bonne échelle. Donc moi, je pense que ça va normalement plus conforter notre projet.
0: Au niveau du calendrier, donc le texte, enfin PPL, en prenant en compte le rapport et puis peut-être d'autres sources, va donc devoir trancher, notamment au Sénat. Ce sera juste après les élections. Vous êtes quand même confiant par rapport à la majorité qui est aussi celle du président de la région Grand Est, que ça puisse trancher en faveur de l'Alsace ?
1: Les sénateurs alsaciens ont été à la rencontre du président du Sénat. Moi, je l'avais rencontré avant le week-end de Pâques. Donc ils poussent, bien évidemment, pour que le texte soit examiné le plus rapidement possible. A priori, nous avons plutôt des assurances que le texte serait présenté en octobre, ce qui nous permettrait, si ensuite il est validé au Sénat et qu'il repasse à l'Assemblée, que le texte puisse être validé avant les élections présidentielles. C'est ça notre ambition. Bien évidemment, la pression se poursuit pour que ce soit mis en œuvre et qu'on respecte la volonté.

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1: Bonjour à tous, plus que quelques heures avant la dernière sonnerie de l'année, ce sera les vacances scolaires partout en France ce soir avec bien sûr les premiers départs en vacances. Et Bison Futé hisse le drapeau rouge aujourd'hui et demain dans le sens des départs, Julie Pierret.
2: Oui, et ce sera chargé principalement en région parisienne et dans un large quart nord-est. La circulation sera chargée en Alsace par exemple, en direction du sud et des frontières. Bison Futé annonce du orange partout ailleurs. Ce sera compliqué de rouler dans la vallée du Rhône, hein, c'est clairement un point noir de ce week-end. C'est sur la 7 que ça devrait le plus coincer. Même scénario dans la région PACA. Attendez-vous à de gros ralentissements sur la 8 et sur la 9 en direction de la Méditerranée. Évitez de sortir des grandes villes entre midi et 20h. Autre secteur sous surveillance, la Camargue, le golfe du Lion et toute la côte atlantique. Les routes menant aux stations balnéaires du littoral seront très fréquentées. Ce sera demain après-midi que ce sera le plus chargé dans ces secteurs.
1: Merci Julie. Si vous prenez la route, mieux vaut partir très tôt le matin ou attendre la soirée pour éviter les plus gros bouchons. Des vacances qui pourraient démarrer avec une première baignade, mais prudence, plus de 400 personnes sont mortes de noyade l'été dernier et ça a déjà commencé, plus de 90 depuis le 19 juin et la première canicule. Canicule qui a causé au moins 2025 décès supplémentaires, chiffre annoncé par la ministre de la Santé ce matin. Les décès à domicile ont notamment augmenté de 91% lors du pic de chaleur fin juin. Un nouvel épisode est attendu dans les prochains jours. Ces fortes chaleurs ont rendu les sols particulièrement secs, ce qui complique le travail des pompiers dans le sud de la France. 6 départements des Pyrénées-Orientales aux Bouches-du-Rhône sont en vigilance rouge pour risque très élevé. Plus de 2000 pompiers sont d'ailleurs toujours mobilisés pour éteindre la trentaine d'incendies. Celui entre Sainte-Marie-la-Mer et Canet-en-Roussillon est désormais fixé dans les Pyrénées-Orientales. Près de 1700 campeurs ont été évacués et 280 bungalows détruits. 6 personnes, dont un enfant et 2 pompiers, sont légèrement blessés. Le ministre de l'Intérieur, Laurent Nunez, lui, est dans l'Aude aujourd'hui où un feu a parcouru près de 950 hectares. La rencontre entre le Premier ministre Sébastien Lecornu

Cornu et la mère de Rosa, victime présumée de Jérôme Barella, annulée au dernier moment. Son avocat dénonce une décision sans explication. La rencontre devait permettre d'évoquer les dysfonctionnements de la justice révélés par un rapport officiel après l'affaire Liana. Et puis en tennis, troisième tour de Wimbledon. Aujourd'hui, un gros morceau pour Arthur Hinderknecht. Le Français affronte Novak Djokovic cet après-midi. Voilà pour l'actu. Bonne journée à tous.

Salut les cocos, bienvenue dans Petit Écran Rococo, la chronique qui revient sur vos séries d'enfance. En 2003, une série déjantée s'empare de France 3. Deux petits rats hilarants, des running gags à l'appel, un générique entêtant, peut-être historique pour certains.

0: Ah, rats. La plupart se souviennent sûrement de Rapido et Rasmo, doublés par...
1: Eric et Ramsey.
0: C'était facile, mais connaissez-vous les origines du dessin animé? L'autre série dont elle s'inspire, peut-être?
2: Moi, j'aurais dit une BD, mais après, je sais pas trop.
3: Moi aussi, je pense.
0: Rats tire en fait ses origines de la série de BD Rats, R-A-T-S, imaginée par le dessinateur belge Petit Luc dans les années 90. Dans cette histoire humoristique, des rats et des grenouilles s'affrontent pour établir leur nouveau territoire. Un projet d'adaptation est rapidement lancé, mais après la faillite de la société de production, le rachat de celle-ci et la volonté des producteurs de revoir la trame de fond en comble, le dessinateur Petit Luc finit par lâcher l'affaire. Et puis, quelques années plus tard, les studios Xylam relancent une nouvelle fois ce projet d'adaptation en s'inspirant des albums, mais en les remaniant à leur sauce. Le résultat n'est autre que celui des rats.
2: Bah, je crois qu'ils étaient sur un bateau. Ils étaient sur un bateau et ils faisaient pas mal ils avaient pas mal d'aventures sur le bateau. Je pense que c'est ça le plus gros dont je me rappelle.
4: Moi, je me souviens que, enfin, à part, je sais pas si c'était dans un épisode spécial, mais ils avaient des espèces de machines pour voler. Et il y avait une dame qui était méchante.
2: Je trouvais qu'ils étaient super drôles à la façon de réagir aux différents trucs qui leur arrivaient. C'était vraiment des réactions super drôles.
4: Et j'aimais bien la musique de l'intro.
0: Rats raconte donc les aventures de Rapido et Rasmo qui tentent tant bien que mal de protéger leur réserve de fromage sur un navire marchand. L'équipage de ce paquebot n'est d'ailleurs pas spécialement ravi de leur présence à bord. Production franco-canadienne, la série s'exportera au Royaume-Uni, en Italie, en Amérique du Sud et aussi aux États-Unis. En très peu de temps, le succès ne se fait pas attendre. D'une diffusion hebdomadaire, Rats revient tous les jours à la télé. Sur les 52 épisodes de la première et unique saison, quelqu'un se souvient-il de la fin?
2: Très franchement, non, je sais même pas si j'ai fini.
4: Moi non plus.
0: En soi, il n'en est pas vraiment une. Le paquebot est pris dans une tempête et finit par se retourner. Ni une ni deux, Rapido et Rasmo n'ont plus qu'une idée en tête, sauver leur fromage, quitte à oublier le reste de l'équipage. En définitive, le bateau se remettra à flot et bim, fin! Bizarre, vous trouvez?
2: Oui. Bah, je trouve que c'est un peu brusque. Enfin, c'est dommage, quand il y a une tempête, on s'attend que soit qu'il y ait une catastrophe, soit un miracle. Mais là, c'est plutôt calme, en fait. C'est un peu inattendu, je trouve.
0: En tout cas, nul doute que les rats auront marqué toute une génération.
5: C'est les rats qui sont là pour ça.
0: Merci pour votre présence et votre écoute. Et on se retrouve bientôt avec le 28e épisode de Petit Écran Rococo. Quelle sera la prochaine série d'animation?

0: Bonjour à tous, plus que quelques heures avant la dernière sonnerie de l'année, ce sera les vacances scolaires partout en France ce soir avec bien sûr les premiers départs en vacances. Et Bison Futé hisse le drapeau rouge aujourd'hui et demain dans le sens des départs, Julie Pierret.
1: Oui, et ce sera chargé principalement en région parisienne et dans un large quart nord-est. La circulation sera chargée en Alsace par exemple, en direction du sud et des frontières. Bison Futé annonce du orange partout ailleurs. Ce sera compliqué de rouler dans la vallée du Rhône, hein, c'est clairement un point noir de ce week-end. C'est sur la 7 que ça devrait le plus coincer. Même scénario dans la région PACA. Attendez-vous à de gros ralentissements sur la 8 et sur la 9 en direction de la Méditerranée. Évitez de sortir des grandes villes entre midi et 20h. Autre secteur sous surveillance, la Camargue, le golfe du Lion et toute la côte atlantique. Les routes menant aux stations balnéaires du littoral seront très fréquentées. Ce sera demain après-midi que ce sera le plus chargé dans ces secteurs.
0: Merci Julie. Si vous prenez la route, mieux vaut partir très tôt le matin ou attendre la soirée pour éviter les plus gros bouchons. Des vacances qui pourraient démarrer avec une première baignade, mais prudence, plus de 400 personnes sont mortes de noyade l'été dernier et ça a déjà commencé, plus de 90 depuis le 19 juin et la première canicule. Canicule qui a causé au moins 2025 décès supplémentaires, chiffre annoncé par la ministre de la Santé ce matin. Les décès à domicile ont notamment augmenté de 91% lors du pic de chaleur fin juin. Un nouvel épisode est attendu dans les prochains jours. Ces fortes chaleurs ont rendu les sols particulièrement secs, ce qui complique le travail des pompiers dans le sud de la France. 6 départements des Pyrénées-Orientales aux Bouches-du-Rhône sont en vigilance rouge pour risque très élevé. Plus de 2000 pompiers sont d'ailleurs toujours mobilisés pour éteindre la trentaine d'incendies. Celui entre Sainte-Marie-la-Mer et Canet-en-Roussillon est désormais fixé dans les Pyrénées-Orientales. Près de 1700 campeurs ont été évacués et 280 bungalows détruits. 6 personnes, dont un enfant et 2 pompiers, sont légèrement blessés. Le ministre de l'Intérieur, Laurent Nunez, lui, est dans l'Aude aujourd'hui où un feu a parcouru près de 950 hectares. La rencontre entre le Premier ministre Sébastien Lecornu et la mère de Rosa, victime présumée de Jérôme Barella, annulée au dernier moment. Son avocat dénonce une décision sans explication. La rencontre devait permettre d'évoquer les dysfonctionnements de la justice révélés par un rapport officiel après l'affaire Liana. Et puis en tennis, troisième tour de Wimbledon. Aujourd'hui, un gros morceau pour Arthur Hinderknecht, le français affronte Novak Djokovic cet après-midi. Voilà pour l'actu, bonne journée à tous.

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1: Je ne peux pas aller dans un truc de souvenir parce que mon papa n'est pas revenu de la guerre. Quand il y avait les cérémonies du 8 mai, 11 novembre, dans le village de 500 habitants, trois familles étaient touchées. On était 8 enfants pupilles de la nation. On était les premières devant le monument aux morts. Et on avait un prince à noir, longtemps, longtemps. Et ça m'a vraiment marqué. Et on nous disait toujours, oui, ils ont perdu leur père et tout, et des trucs comme ça. Et nous, on voulait oublier, enfin oublier, c'est pas le mot, mais tous les ans, ça revenait, quoi. Mais par contre, j'aime écouter la Marseillaise, le chant des partisans, toutes les musiques militaires. J'aime bien.
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1: L'histoire des premiers siècles de l'Église n'est pas toujours bien connue des chrétiens aujourd'hui, et la vie de Basile de Césarée n'est pas une exception. Pourtant, son apport est tel qu'il reçut de son vivant le surnom de Basile le Grand et qu'il s'est rapidement imposé par la suite comme l'un des principaux pères de l'Église. Un titre qui est attribué aux auteurs anciens qui se sont évertués par leurs actes et leurs écrits à établir et défendre la doctrine chrétienne. D'après la tradition, Basile est originaire de Césarée, en Cappadoce, où il serait né vers l'an 329 dans une famille chrétienne et plutôt fortunée. Si à cette époque la ferveur religieuse a un peu tendance à décroître, sa grand-mère Macrine s'attache néanmoins à lui transmettre avec dévouement les rudiments de la foi chrétienne. Intelligent, Basile poursuit ses études dans les écoles les plus renommées de l'époque, en allant à Constantinople puis à Athènes. Il revient finalement à Césarée vers 355 pour y enseigner la rhétorique et pour commencer une carrière d'avocat. Il est brillant et ses premiers succès vont malheureusement lui monter un peu à la tête. Devenue religieuse, sa mère et sa sœur vont l'aider à se reprendre en main. Avec recul, il put dire avec regret de cette époque « Je m'éveillai comme d'un profond sommeil. Je répandis d'abondantes larmes sur la vie que je venais de mener. » Renonçant alors à l'attrait des mondanités, Basile entreprend de se consacrer entièrement à Dieu et reçoit le baptême dans la foulée. Plusieurs années après, Basile décide de distribuer sa fortune aux plus démunis et il se retire à quelques-uns pour former un monastère. Son ami, Grégoire de Nazianze, qu'il a connu durant ses études, le rejoint. La communauté va alors partager son temps entre la prière, la méditation de la parole de Dieu et les travaux manuels. 5 ans après, Basile sort de sa retraite car Janet, l'évêque de Césarée, est sur le point de mourir et il souhaite le revoir. Lorsqu'il décède, son successeur, Eusèbe, demande à Basile de rester pour devenir son collaborateur et il l'ordonne prêtre malgré ses réticences. Quelques tensions vont survenir entre les deux hommes, mais la pression exercée par la propagation de l'arianisme va finalement les rapprocher. Condamné par le concile de Nicée de 325, cette hérésie rejette tout simplement la compréhension classique et fondamentale de la Trinité. Or, toute sa vie, Basile va batailler ardemment pour défendre la saine doctrine et l'unité de l'Église. Le ministère de Basile se distingue également par l'intérêt qu'il peut porter aux plus démunis. Leur ayant déjà partagé ses ressources quand il a décidé de devenir moine, c'est lui qui va organiser la solidarité alors qu'une grande famine sévit à Césarée vers la fin des années 360, n'hésitant pas à distribuer lui-même la nourriture aux habitants. Cherchant à inscrire son engagement dans le temps, il va trouver les fonds nécessaires pour mettre en place des hospices pour recevoir les pauvres et les malades. Pour son époque, il s'agit alors de bâtiments totalement nouveaux. Cette inclinaison pour les plus démunis se retrouve donc dans ses actions, mais aussi dans ses prédications. C'est pourquoi il est aussi surnommé le prédicateur de l'aumône. Ses différents projets et les maladies qu'il va connaître vont avoir raison de la santé de Basile, qui est en plus devenu évêque en 370 à la suite du décès d'Eusèbe. À son tour, Basile décède, laissant derrière lui de nombreux textes. Nous sommes le 1er janvier 379. À l'époque de Basile, la vie solitaire était perçue comme la vie chrétienne par excellence. Et suite à son baptême, il va lui-même chercher à se retirer. Il va, pendant 2 ans, faire le tour des monastères de l'Orient avant de fonder le sien avec quelques-uns de ses amis, puis de revenir s'impliquer dans la vie de la cité à Césarée. Son parcours est certes atypique, mais il nous interpelle sur la façon dont nous pouvons percevoir le rapport du chrétien au monde qui l'entoure. 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
1: Bonjour à tous. À la une de l'actualité, les pompiers à pied d'œuvre dans le sud de la France pour lutter contre les incendies. Le feu le plus important entre l'Aude et l'Hérault est désormais fixé après avoir parcouru 950 hectares. Les flammes sont également fixées ou maîtrisées à Sainte-Marie-la-Mer, à Canet-en-Roussillon, à Lançon-Provence et Rognac. Des milliers de personnes ont été évacuées. Dans la Drôme, un incendie a détruit une soixantaine d'hectares dans un secteur difficile d'accès. 6 départements du pourtour méditerranéen sont toujours placés en danger très élevé pour les feux de forêt. Le ministre de l'Intérieur, Laurent Nunez, est attendu dans l'Aude cet après-midi. Plus que quelques heures avant la dernière sonnerie de l'année, ça sera les vacances sur l'ensemble de la France ce soir, avec bien sûr les premiers départs en vacances. Bison Futé voit orange dans le sens des départs et rouge en Alsace. Du monde est attendu sur la 7 et la 8 notamment. Une enquête a été ouverte à Paris après un accident de la circulation impliquant la voiture de fonction de l'ancien Premier ministre Jean-Pierre Raffarin. Les faits se sont produits à la mi-juin entre son chauffeur et un conducteur de scooter. La rencontre entre le Premier ministre Sébastien Lecornu et la mère de Rosa, victime présumée de Jérôme Barella, annulée au dernier moment. Son avocat dénonce une décision sans explication. La rencontre devait permettre d'évoquer les dysfonctionnements de la justice révélés par un rapport officiel après l'affaire Liana. L'Assemblée nationale et maintenant le Sénat. Il a adopté à son tour le projet de loi d'urgence agricole, mais dans une version largement remaniée. L'idée, c'est de répondre à la colère des agriculteurs, Julie Pierret.
2: Oui, et aussi alléger certaines contraintes qui pèsent sur leur activité. Les sénateurs majoritairement à droite sont allés plus loin que les députés. Ils ont assoupli plusieurs règles environnementales et réintroduit, sous certaines conditions, la possibilité d'utiliser certains pesticides aujourd'hui interdits. Des mesures saluées par la FNSEA qui voit des avancées concrètes pour les exploitants. Mais ces dispositions inquiètent les associations environnementales, la Confédération paysanne et une partie de la majorité présidentielle. Elles dénoncent un recul des protections environnementales et sanitaires. Les deux chambres doivent maintenant s'accorder sur une version commune. Une commission mixte paritaire réunissant députés et sénateurs est annoncée pour le 16 juillet.
1: Merci Julie. Et si un compromis est trouvé, le gouvernement est

0: espère une adoption définitive de la loi avant la fin du mois. Et on termine par du sport, du tennis, avec le début du troisième tour cet après-midi à Wimbledon. Le grand chelem londonien, Arthur Hinderknecht, est le dernier représentant tricolore et il aura fort à faire face à Novak Djokovic. Voilà pour l'essentiel de l'actualité en ce vendredi. Passez une très belle fin de semaine.
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0: Frédéric Biry, bonjour.
1: Bonjour.
0: Mardi, trois délégués ministériels sont envoyés pour comprendre ou voir un peu un rapport, un premier bilan de comment fonctionne la CEA pour ensuite en tirer les conclusions nécessaires pour la PPL. Déjà, comment est-ce que vous vous sentez à l'approche de cette mission qui arrive ?
1: Je me réjouis qu'ils viennent parce que plus tôt ils auront fait leur travail, plus tôt on pourra examiner le texte au Sénat et plus tôt la loi Alsace pourra être votée et validée. Donc moi je les accueille avec plaisir, avec beaucoup d'éléments de réponse puisqu'on a déjà 115 pages de réponses à leur apporter parce qu'on a pris bien évidemment en compte le cahier des charges que le gouvernement leur a fixé et nous on donne tous les éléments de réponse donc on est prêt à les recevoir, on les recevra avec gentillesse mais fermeté.
0: Qu'est-ce qu'il y a en gros dans ce rapport ?
1: Vous savez, c'était un peu ce travail que j'avais fait aussi avec le rapporteur Jean-René Cazeneuve de la loi Alsace à l'Assemblée. Il était venu me voir, il m'avait dit « Allez, je vais faire mon avocat du diable, je vais me dire toutes les critiques qu'on peut formuler, que certains donnent à la CEA. » Et on a répondu à toutes les critiques. On a donné tous les éléments d'information dans ces critiques. Et après, Jean-René Cazeneuve, ça a été celui qui a défendu le plus à l'Assemblée le projet Alsace, parce que nous l'avions convaincu et nous avons prouvé ce que nous disons. Nous prouvons comment. On a eu 6 rapports de la Chambre régionale des comptes, 6 rapports qui mettent en valeur la qualité de notre politique publique. On a réussi, nous, en fusionnant, à réduire les dépenses administratives. C'est ce qu'attendent les Français, l'argent public mieux dépensé. Donc on a répondu du coup à toutes les interrogations, mais on œuvre les compétences nouvelles qu'on nous a données. Donc toutes les conditions aujourd'hui sont pour moi réunies pour pouvoir devenir une collectivité unique et on va le prouver.
0: Un parallèle à l'adoption par l'Assemblée nationale de l'autonomisation de la Corse, que ça vous encourage même si contexte différent et réalité différente ?
1: Alors bien évidemment, nous ne revendiquons pas pour l'Alsace l'autonomie. Nous voulons faire une collectivité unique qui rassemble compétences département, région. Donc c'est beaucoup plus simple à organiser. Ça ne fragmente pas, parce que certains craignent avec la Corse que ça fragmente la République. Nous, pas du tout. L'Alsace est fille de la République française, on s'inscrit dedans, mais on veut pouvoir agir plus efficacement à la bonne échelle. C'est tout ce qu'on demande. Donc du coup, si on accorde l'autonomie à la Corse, je ne vois pas comment on pourrait refuser que nous, à notre échelle, nous puissions être une collectivité unique, surtout dans un contexte où les gens disent qu'il faut réduire le millefeuille institutionnel, que nous, on fait quelque chose qui est beaucoup plus simple à comprendre, beaucoup plus efficace, qui nous permet d'être à 360 degrés sur un périmètre qui parle à la vie des gens. Le périmètre Alsace, ça parle au quotidien des gens. Voilà. Donc, on ferait passer avec la collectivité unique l'Alsace de l'Alsace légale à l'Alsace réelle. L'Alsace réelle, c'est notre même périmètre alsacien. Donc, le fait que il y ait ce texte sur la Corse, ça doit renforcer la capacité à des territoires qui ont du sens de pouvoir s'organiser à la bonne échelle. Donc moi, je pense que ça va normalement plus conforter notre projet.
0: Au niveau du calendrier, donc le texte, enfin PPL, en prenant en compte le rapport et puis peut-être d'autres sources, va donc devoir trancher, notamment au Sénat. Ce sera juste après les élections. Vous êtes quand même confiant par rapport à la majorité qui est aussi celle du président de la région Grand Est, que ça puisse trancher en faveur de l'Alsace ?
1: Les sénateurs alsaciens ont été à la rencontre du président du Sénat. Moi, je l'avais rencontré avant le week-end de Pâques. Donc ils poussent, bien évidemment, pour que le texte soit examiné le plus rapidement possible. A priori, nous avons plutôt des assurances que le texte serait présenté en octobre, ce qui nous permettrait, si ensuite il est validé au Sénat et qu'il repasse à l'Assemblée, que le texte puisse être validé avant les élections présidentielles. C'est ça notre ambition. Bien évidemment, la pression se poursuit pour que ce soit mis en œuvre et qu'on respecte la volonté des Alsaciens.
0: Merci Frédéric.
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3: Le G20 réunit les 20 pays les plus riches du monde.
2: Bonjour Nicolas.
4: Bonjour Gladys.
2: Alors le G20, c'est un sigle incontournable quand on parle de développement. Le G20 joue un rôle important au niveau des décisions internationales et c'est cette structure qui réunit les 20 pays les plus riches du monde.
4: Alors ce n'est pas tout à fait exact. Le G20 a beau représenter environ 85% de l'économie mondiale et les 2/3 de la population mondiale, cette affirmation est inexacte à 2 niveaux. Non seulement le G20 ne rassemble pas 20 États à proprement parler, mais plus encore, ses membres ne font pas forcément partie des pays les plus riches du monde.
2: Alors, on va commencer déjà par détailler la première remarque. Le G20 ne rassemble pas 20 États.
4: Pas à proprement parler. Si on veut être plus précis, le G20 ne réunit pas 20 États, mais 19, plus un groupement régional d'États, l'Union européenne. C'est d'ailleurs très rare qu'une organisation régionale soit membre permanent d'une organisation internationale.
2: Alors ensuite, une autre certitude qui s'effondre, j'ai envie de dire, les membres du G20 ne font pas forcément partie des pays les plus riches du monde.
4: Non, là non plus, c'est une idée reçue. Parmi les membres du G20, certaines nations ne font pas partie des 19 premières économies mondiales. Si on se fie au classement établi par la Banque mondiale, l'Argentine est à la 24e place des économies mondiales en termes de PIB en 2014 et l'Afrique du Sud, la 33e, et pourtant toutes deux font partie du G20.
2: Alors par extension, est-ce que cela veut dire aussi que certains pays dits riches économiquement ne sont pas représentés au G20?
4: Oui, effectivement, à l'inverse, certaines des économies les plus importantes, comme l'Espagne ou les Pays-Bas, ne sont pas présentes au G20, ce qui peut parfois causer quelques tensions.
2: Et alors, pourquoi cela? Est-ce par choix de ces pays eux-mêmes?
4: Non, cette composition approximative est le fruit de multiples compromis, comme on peut l'imaginer. Elle s'explique notamment par les débuts, en fait, de l'organisation. À l'origine, en 1999, il s'agissait de réunir une fois par an les ministres des Finances et gouverneurs de banques centrales des principaux pays industrialisés et des principaux pays émergents, pour faciliter alors la concertation internationale en matière économique. Mais ça n'est qu'en 2008, avec la crise, que les chefs d'État et de gouvernement se sont réappropriés cet espace de dialogue.
2: Alors on parle aussi souvent du G8, enfin du G7 maintenant. C'est différent hein, du G20 et le G20 n'a pas remplacé le G7.
4: Non, effectivement, ce sont deux structures différentes. Le G7 est plus ancien. S'il a évolué au cours des dernières années, il regroupe actuellement l'Allemagne, le Canada, les États-Unis, la France, l'Italie, le Japon ou encore le Royaume-Uni. On a pendant longtemps parlé du G8 avec l'association de la Russie, mais depuis les événements en Ukraine de 2014, une distance s'est réinstallée avec ce pays, d'où actuellement le terme de G7. Et puis pour revenir à la question, le G20 n'a pas remplacé le G7, chacune a son histoire propre. Et actuellement, on se dirige plutôt vers une spécialisation de chacune de ces institutions. Au G20, les affaires économiques. Au G7, G8, les questions plus politiques.
2: Alors, si je résume, le G20 regroupe 19 États plus l'Union européenne. Et parmi ces 19 États, ce ne sont pas forcément les plus riches du monde. Et le G20 s'occupe des questions économiques mondiales, alors que le G7, anciennement G8, lui, s'occupe des questions politiques. 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

0: Bonjour à tous. À la une de l'actualité, un bras de fer politique qui se joue à l'Assemblée nationale autour du climat. Les écologistes de Cyriel Châtelain ont déposé une motion de censure contre le gouvernement de Sébastien Lecornu. En cause, la gestion de la canicule et plus largement la politique climatique de l'exécutif. Le texte sera débattu lundi après-midi, mais son adoption paraît très improbable. Il faudrait 289 voix pour faire tomber le gouvernement. Le gouvernement qui renforce les contrôles dans les entreprises. Le ministre du Travail Jean-Pierre Farandou annonce plus de 3600 inspections réalisées en un mois pour vérifier le respect des obligations liées à la canicule. Le gouvernement prévoit aussi de s'inspirer de l'Espagne où une mission doit être menée à l'automne pour observer les mesures d'adaptation déjà en place. L'enquête progresse après l'explosion du colis piégé à Monaco. La principale suspecte a été localisée en Allemagne. Elle avait pris la fuite vers l'Italie avec plusieurs complices. La femme de 39 ans est visée par une notice rouge d'Interpol, l'équivalent d'un mandat d'arrêt international. L'explosion a fait 3 blessés, dont une femme toujours entre la vie et la mort. Une enquête en cours après un accident de la circulation à Paris impliquant la voiture de fonction de l'ancien Premier ministre Jean-Pierre Raffarin. Les faits se sont produits le 11 juin dernier dans le 17e arrondissement. Une moto et un véhicule administratif du ministère des Affaires étrangères avec chauffeur sont entrés en collision. Le motard affirme avoir été percuté par une voiture équipée d'un gyrophare. Un séisme de magnitude 6.2 a secoué l'est de l'Indonésie ce matin. La secousse survenue en mer à plus de 100 km de profondeur a été ressentie dans plusieurs villes de la région des Moluques. Pour l'heure, aucun dégât majeur ni victime n'a été signalé. Les autorités locales précisent qu'il n'y a pas de risque de tsunami à ce stade. On termine par du sport avec d'abord du football. L'Espagne qui s'est qualifiée pour les huitièmes de finale de la Coupe du Monde en battant l'Autriche 3-0. De son côté, l'Espagne jouera contre le Portugal qui a d'ailleurs éliminé la Croatie 2-1 avec un but inscrit par Cristiano Ronaldo. La suite des 16e de finale c'est donc ce soir. On retrouvera l'Australie contre l'Égypte à partir de 20h, puis l'Argentine contre le Cap-Vert à minuit et enfin la Colombie contre le Ghana, ça sera à 3h30 la nuit prochaine. Et puis en Formule 1, c'est le Grand Prix de Grande-Bretagne qui commence ce week-end et ça démarre dès aujourd'hui avec les qualifications de la course sprint. C'est à suivre à partir de 17h30. La course sprint aura lieu demain, juste avant les qualifications du Grand Prix demain après-midi et puis le Grand Prix qui démarra évidemment dimanche. Voilà pour l'essentiel de l'actualité. Bon après-midi à tous.
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2: Ce que j'aime chez les Allemands, le sport. On nous entraînait au sport. J'adorais courir, sauter en long, en hauteur. Et voilà, j'adorais ça. Après, je restais, oui, je faisais de la gymnastique. J'ai continué à faire la gym avec mon mari. J'aimais bien nager, surtout dans la mer. Mon mari disait, tu vas pas trop loin. Je dis, non, non. Et après, tu me voyais plus. Et je suis encore là. Alors, on a fait du ski. Et toute la semaine, mon mari et moi, on allait faire de la gym. D'abord, une heure de gym et après, une heure courir. Et ça, c'était à Lingo. Et j'adorais. Encore maintenant, j'aime bien marcher.
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2: Aujourd'hui, dans ma chanson coup de cœur, on parle d'un groupe que j'adore. Je pourrais écouter en boucle sans m'en lasser. Il s'appelle The Do et ont sorti jusqu'à présent 3 albums studio et 2 albums live. Je vais vous faire écouter une chanson de leur 2e disque sorti en 2014, celui que je préfère. La chanson s'appelle Lick My Wounds. J'adore leur style pop électro et la voix de la chanteuse très aiguë mais très douce à la fois. Je vous laisse découvrir tout ça par vous-même.

0: Bonjour à tous. À la une de l'actualité, un bras de fer politique qui se joue à l'Assemblée nationale autour du climat. Les écologistes de Cyrielle Chatelain ont déposé une motion de censure contre le gouvernement de Sébastien Lecornu. En cause, la gestion de la canicule et plus largement la politique climatique de l'exécutif. Le texte sera débattu lundi après-midi, mais son adoption paraît très improbable. Il faudrait 289 voix pour faire tomber le gouvernement. Le gouvernement qui renforce les contrôles dans les entreprises. Le ministre du Travail Jean-Pierre Farandou annonce plus de 3600 inspections réalisées en un mois pour vérifier le respect des obligations liées à la canicule. Le gouvernement prévoit aussi de s'inspirer de l'Espagne où une mission doit être menée à l'automne pour observer les mesures d'adaptation déjà en place. L'enquête progresse après l'explosion du colis piégé à Monaco. La principale suspecte a été localisée en Allemagne. Elle avait pris la fuite vers l'Italie avec plusieurs complices. La femme de 39 ans est visée par une notice rouge d'Interpol, l'équivalent d'un mandat d'arrêt international. L'explosion a fait 3 blessés, dont une femme, toujours entre la vie et la mort. Une enquête en cours après un accident de la circulation à Paris impliquant la voiture de fonction de l'ancien Premier ministre Jean-Pierre Raffarin. Les faits se sont produits le 11 juin dernier dans le 17e arrondissement. Une moto et un véhicule administratif du ministère des Affaires étrangères avec chauffeur sont entrés en collision. Le motard affirme avoir été percuté par une voiture équipée d'un gyrophare. Un séisme de magnitude 6.2 a secoué l'est de l'Indonésie ce matin. La secousse survenue en mer à plus de 100 km de profondeur a été ressentie dans plusieurs villes de la région des Moluques. Pour l'heure, aucun dégât majeur ni victime n'a été signalé. Les autorités locales précisent qu'il n'y a pas de risque de tsunami à ce stade. On termine par du sport avec d'abord du football. L'Espagne qui s'est qualifiée pour les huitièmes de finale de la Coupe du Monde en battant l'Autriche 3-0. De son côté, l'Espagne jouera contre le Portugal qui a d'ailleurs éliminé la Croatie 2-1 avec un but inscrit par Cristiano Ronaldo. La suite des 16e de finale, c'est donc ce soir. On retrouvera l'Australie contre l'Égypte à partir de 20h, puis l'Argentine contre le Cap-Vert à minuit et enfin la Colombie contre le Ghana, ça sera à 3h30 la nuit prochaine. Et puis en Formule 1, c'est le Grand Prix de Grande-Bretagne qui commence ce week-end et ça démarre dès aujourd'hui avec les qualifications de la course sprint. C'est à suivre à partir de 17h30. La course sprint aura lieu demain, juste avant les qualifications du Grand Prix demain après-midi et puis le Grand Prix qui démarra évidemment dimanche. Voilà pour l'essentiel de l'actualité. Bon après-midi à tous.
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2: Avec Samuel Gruffaz, ambassadeur à Rocha, le mot imposé est aujourd'hui foi.
3: Comment dire, la foi pour moi, c'est le choix de faire confiance pour avancer. C'est le choix de prendre quelque chose pour une vérité et de s'appuyer dessus pour avancer. Quand on dit par exemple j'ai foi en Jésus, ben, c'est que j'ai la foi de prendre Jésus par les deux épaules et d'essayer de faire une traction sur lui, dans le sens où que c'est grâce à lui que je vais avancer, c'est lui que je veux prendre dans mes bras et c'est lui que j'ai envie de marcher avec lui. Et le mot foi, c'est entre ce grappin qui fait que je me saisis à lui et je ne me saisis pas à autre chose.
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0: 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Une petite pensée sur les croque-monsieur.
1: Il y a un jeune homme avec son père, ils sont à table, ça sonne à la porte, il y a le papa qui dit « Hein, Charles, tu vas regarder qui c'est ?» Le Charles, il regarde à la porte « Papa, c'est le curé !» Le père, il dit « Attention, pour toi, c'est monsieur le curé, c'est pas le curé. » Bon, il retient ça. Une autre fois, ça sonne à la porte, ils sont à table, va regarder qui c'est. « Papa, c'est le maire !» Je t'ai déjà dit, c'est monsieur le maire, c'est pas le maire. Et un beau jour, il y a la grand-mère pendule qui est morte, comme on dit. Il y a les pompes funèbres qui viennent chercher le cercueil pour aller à l'église. « Charles, tu vas regarder qui c'est ?» Il ouvre la porte. « Papa, c'est les croque-monsieur !» On l'a appris à dire « monsieur ». Alors papa, il a dit quand même, il a compris.
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1: Bonjour à tous, à la une de l'actualité, un bras de fer politique qui se joue à l'Assemblée nationale autour du climat. Les écologistes de Cyrielle Châtelain ont déposé une motion de censure contre le gouvernement de Sébastien Lecornu. En cause, la gestion de la du climat. Les écologistes de Cyrielle Châtelain ont déposé une motion de censure contre le gouvernement de Sébastien Lecornu. En cause, la gestion de la canicule et plus

0: L'enquête progresse après l'explosion du colis piégé à Monaco. La principale suspecte a été localisée en Allemagne. Elle avait pris la fuite vers l'Italie avec plusieurs complices. La femme de 39 ans est visée par une notice rouge d'Interpol, l'équivalent d'un mandat d'arrêt international. L'explosion a fait 3 blessés, dont une femme, toujours entre la vie et la mort. Une enquête en cours après un accident de la circulation à Paris impliquant la voiture de fonction de l'ancien Premier ministre Jean-Pierre Raffarin. Les faits se sont produits le 11 juin dernier dans le 17e arrondissement. Une moto et un véhicule administratif du ministère des Affaires étrangères avec chauffeur sont entrés en collision. Le motard affirme avoir été percuté par une voiture équipée d'un gyrophare. Un séisme de magnitude 6.2 a secoué l'est de l'Indonésie ce matin. La secousse survenue en mer à plus de 100 km de profondeur a été ressentie dans plusieurs villes de la région des Moluques. Pour l'heure, aucun dégât majeur ni victime n'a été signalé. Les autorités locales précisent qu'il n'y a pas de risque de tsunami à ce stade. On termine par du sport avec d'abord du football. L'Espagne qui s'est qualifiée pour les 8e de finale de la Coupe du Monde en battant l'Autriche 3-0. De son côté, l'Espagne jouera contre le Portugal qui a d'ailleurs éliminé la Croatie 2-1 avec un but inscrit par Cristiano Ronaldo. La suite des 16e de finale, c'est donc ce soir. On retrouvera l'Australie contre l'Égypte à partir de 20h, puis l'Argentine contre le Cap-Vert à minuit et enfin la Colombie contre le Ghana, ça sera à 3h30 la nuit prochaine. Et puis en Formule 1, c'est le Grand Prix de Grande-Bretagne qui commence ce week-end et ça démarre dès aujourd'hui avec les qualifications de la course sprint. C'est à suivre à partir de 17h30. La course sprint aura lieu demain, juste avant les qualifications du Grand Prix demain après-midi et puis le Grand Prix qui démarra évidemment dimanche. Voilà pour l'essentiel de l'actualité. Bon après-midi à tous.
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2: Aujourd'hui, dans ma chanson coup de cœur, on écoute un titre qui me rend vraiment de bonne humeur et cela transparaît rien que dans le titre. Ça s'appelle Smile, sourire en français, et c'est de Hocus Pocus. La bonne humeur, c'est une caractéristique de ce groupe. Toutes leurs chansons sont pleines d'entrain et de bonheur. Je vous laisse découvrir ma préférée d'entre toutes.

0: Smile. C'était Smile, Hocus Pocus dans ma chanson coup de cœur, un titre à réécouter sur leur album Place 54, sorti en 2007.
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0: Bonjour à tous. À la une de l'actualité, un bras de fer politique qui se joue à l'Assemblée nationale autour du climat. Les écologistes de Cyrielle Chatelain ont déposé une motion de censure contre le gouvernement de Sébastien Lecornu. En cause, la gestion de la canicule et plus largement la politique climatique de l'exécutif. Le texte sera débattu lundi après-midi, mais son adoption paraît très improbable. Il faudrait 289 voix pour faire tomber le gouvernement. Le gouvernement qui renforce les contrôles dans les entreprises. Le ministre du Travail Jean-Pierre Farandou annonce plus de 3600 inspections réalisées en un mois pour vérifier le respect des obligations liées à la canicule. Le gouvernement prévoit aussi de s'inspirer de l'Espagne où une mission doit être menée à l'automne pour observer les mesures d'adaptation déjà en place. L'enquête progresse après l'explosion du colis piégé à Monaco. La principale suspecte a été localisée en Allemagne. Elle avait pris la fuite vers l'Italie avec plusieurs complices. La femme de 39 ans est visée par une notice rouge d'Interpol, l'équivalent d'un mandat d'arrêt international. L'explosion a fait 3 blessés, dont une femme, toujours entre la vie et la mort. Une enquête en cours après un accident de la circulation à Paris impliquant la voiture de fonction de l'ancien Premier ministre Jean-Pierre Raffarin. Les faits se sont produits le 11 juin dernier dans le 17e arrondissement. Une moto et un véhicule administratif du ministère des Affaires étrangères avec chauffeur sont entrés en collision. Le motard affirme avoir été percuté par une voiture équipée d'un gyrophare. Un séisme de magnitude 6.2 a secoué l'est de l'Indonésie ce matin. La secousse survenue en mer à plus de 100 km de profondeur a été ressentie dans plusieurs villes de la région des Moluques. Pour l'heure, aucun dégât majeur ni victime n'a été signalé. Les autorités locales précisent qu'il n'y a pas de risque de tsunami à ce stade. On termine par du sport avec d'abord du football. L'Espagne qui s'est qualifiée pour les 8e de finale de la Coupe du Monde en battant l'Autriche 3-0. De son côté, l'Espagne jouera contre le Portugal qui a d'ailleurs éliminé la Croatie 2-1 avec un but inscrit par Cristiano Ronaldo. La suite des 16e de finale, c'est donc ce soir. On retrouvera l'Australie contre l'Égypte à partir de 20h. Puis l'Argentine contre le Cap-Vert à minuit. Et enfin la Colombie contre le Ghana, ça sera à 3h30 la nuit prochaine. Et puis en Formule 1, c'est le Grand Prix de Grande-Bretagne qui commence ce week-end. Et ça démarre dès aujourd'hui avec les qualifications de la course sprint. C'est à suivre à partir de 17h30. La course sprint aura lieu demain, juste avant les qualifications du Grand Prix, demain après-midi. Et puis le Grand Prix qui démarra évidemment dimanche. Voilà pour l'essentiel de l'actualité. Bon après-midi à tous.
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5: Réaliser un conte de manière collective en se basant sur des cultures et des vécus divers, c'est l'initiative qu'a pris l'association de lutte contre l'exclusion, Entraide le Relais. Après une série d'ateliers orchestrés de main de maître par Nicole de Saint-Julien, conteuse professionnelle, où les participants étaient invités à faire jouer leur imagination et à confronter leurs idées, ils ont présenté le texte fini devant une trentaine de personnes à l'occasion d'une veillée ouverte au public. Une expérience forte pour les participants, qui n'ont pas toujours eu l'occasion d'exprimer leur créativité dans un quotidien pas forcément facile. Écoutons Laetitia, une jeune participante, nous expliquer ce que l'atelier lui a apporté.
6: Ça a été une expérience où ouais, on était tous ensemble, on rigolait, c'était une très bonne ambiance, même si c'était que tous les mercredis. Si on pouvait le refaire encore un peu plus souvent, ça serait bien. Parce que c'est vrai que moi qui participe très peu à des activités, le conte, j'y étais tous les mercredis. Et on n'a pas tout le temps l'occasion de créer des histoires, hein, puisqu'il faut réfléchir quand même. Hein. On se dit que même si on a 25 ans, c'est compliqué, mais on a quand même le cerveau pour. On a du mal à dire que c'est déjà fini parce qu'il y avait tellement une bonne ambiance que ouais, c'est passé vite.
5: Contes éveillés, l'atelier d'élaboration collective d'un conte, c'était un peu de chaleur humaine souvent bienvenue, mais aussi l'occasion peut-être de se reconnaître capable de créer, d'en partager le fruit, et même de voir des inconnus y accorder de la valeur. Des éléments propres au principe de résilience cher à celle qui a animé les séances, la conteuse Nicole de Saint-Julien.
7: La résilience, d'abord c'est un terme en métallurgie qui signifie la capacité d'une plaque, par exemple de métal, à revenir à son état initial après un choc. Et en psychologie, c'est la même chose. Fondamentalement, ça veut dire une personne qui revient dans le courant de la vie, métamorphosée, parce qu'ayant été ébranlée et ayant trouvé en elle et dans le monde des ressources qui lui permettent de continuer à vivre. C'est quelque part tragique, mais il y a des destins qui se révèlent à partir d'épreuves, de personnes qui s'éveillent véritablement au fait d'être en vie, qui s'éveillent véritablement à elles-mêmes, à l'enjeu d'une vie humaine à partir de l'épreuve. Et c'est vrai que la plupart des contes parlent de cette dynamique de résilience, c'est-à-dire comment on accepte une épreuve au travers de certains contes et comment les ressources vont être mises en lumière intérieurement, mais par des rencontres. Alors évidemment, quand il s'agit de contes, ça va être sous forme de symboles. Ça va être un poisson qu'on rejette à l'eau et qui dit « si tu me rejettes à l'eau, si tu ne me manges pas, je t'aiderai ». Concrètement, il y a dans ce principe de résilience la beauté de la vie plus forte que l'épreuve, la vie plus forte que la mort.
5: L'atelier Contes éveillés, fruit des efforts joints des associations Tôt ou Tard et Entraide le Relais, avait pour but d'aider ceux qui y ont participé à apercevoir le champ des possibilités qu'ouvre la créativité et sa mise en pratique. Mais le fait d'ouvrir au public la lecture de l'œuvre composée a rajouté une dimension nouvelle à l'expérience proposée. L'exigence d'une histoire de qualité propre à appeler l'attention d'autrui, mais aussi l'exigence d'une lecture cohérente qui mette en valeur le récit. Christiane faisait partie du public. Qu'a-t-elle pensé de la veillée ?
8: Bah déjà le conte, super, parce que ça a permis à des gens qui... normalement, ce serait peut-être pas rencontré, hein, qui leur ont permis de faire les choses ensemble et puis de s'exprimer. Et puis les contes, après que la dame a raconté, bah, c'est magique, quoi. Ça nous fait retomber en enfance tout en nous faisant réfléchir.
5: Un public conquis est très sensible à l'initiative prise par les associations et les participants.
8: Écoutez, je trouvais ça super beau parce que justement, c'est quelque chose qui crée du lien, qui unit les gens. Au-delà de la démarche artistique, je trouve que c'est plutôt une démarche très, très humaine.
5: Des activités comme Contes éveillés paraissent donc être un maillon très important de la construction d'une société humaine et humanisée. Malheureusement, organiser un tel atelier peut se révéler aussi salvateur que compliqué. Hervé Turquet, directeur d'Entraide le Relais, témoigne.
9: Lorsque nous mettons en place des petites activités comme cet atelier Contes, il est vrai que nos budgets sont parfois étriqués, hein, et nous avons du mal à dégager des moyens pour développer ce genre d'activité. Les personnes qui sont en isolement social ont besoin de se retrouver, hein, de se retrouver autour d'un atelier collectif, d'une animation, d'une soirée. Et donc c'est important qu'on puisse dégager un petit peu de moyens pour embellir la vie, dirais-je.
5: Des ateliers comme Contes éveillés peuvent parfois être durs à faire vivre, mais se révèlent souvent encore plus difficiles à mettre en place. Ce qui peut laisser perplexe lorsqu'on voit tout ce qu'un simple rendez-vous créatif hebdomadaire au sein d'une association peut apporter. Jacqueline, participante assidue et volontaire, nous le décrit de belle manière.
10: Franchement, moi, ça m'a apporté beaucoup de choses. Que du bonheur, je ne sais pas comment vous l'expliquer, je ne sais pas. En fait, je ne pensais pas que j'étais comme ça.
11: de partir d'un mal et pour revenir pour un bien. Quoi. L'association, c'est vraiment chouette, hein, c'est la vie, c'est une renaissance, on va dire.
5: Contes éveillés, une initiative simple et foncièrement humaine qui peut valoir de l'or. Pour les participants, bien sûr, mais aussi pour ceux qui sont venus au siège d'entraide Le Relais, passer un moment agréable à l'occasion de la lecture du conte élaboré.
12: Retenez bien le nom de Shukayaka. Il suffira que vous le prononciez pour que l'on vous y accueille comme une reine ou comme un roi.
13: Bravo!
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1: Cette semaine, Zoom sur votre région s'intéresse au cancer du sein. Près de 60 000 femmes chaque année découvrent qu'elles en sont atteintes. Et ce n'est pas toujours évident de faire face seule à la maladie. C'est pour cette raison que l'association Vivre comme avant propose aide et soutien aux femmes opérées d'un cancer du sein. Nous avons rencontré Nadine Baumann, secrétaire générale de l'association.
2: Nous allons voir ces femmes en milieu hospitalier, un ou deux jours après l'intervention chirurgicale. Et nous avons surtout un rôle d'écoute. Donc nous allons dans la chambre, nous nous présentons. Et comme nous sommes toutes d'anciennes opérées du sein, ben, c'est un message qui passe très bien. On leur apporte un message d'espoir. Et bon, le premier lieu, c'est l'écoute. Ça, c'est le rôle essentiel. Et elles savent qu'elles peuvent nous dire tout ce qu'elles veulent. Et c'est un des rares moments où elles peuvent parler de tout ce qui leur tient à cœur. Et elles savent que tout ce qui est dit, ça ne sortira pas de la chambre et que c'est vraiment confidentiel. Ça a quand même un impact. Déjà, le message qu'on veut faire passer, c'est vous n'êtes pas seul. Voilà, on est là pour vous écouter et d'autres personnes sont là pour vous écouter. Donc, ça fait partie aussi de l'étape, pas de la guérison, mais enfin de reprendre possession de soi et d'essayer de revivre le plus normalement possible.
1: Ces moments privilégiés entre patientes et survivantes permettent d'échanger sur différentes inquiétudes et elles sont nombreuses.
2: Je pense que la première question, et pratiquement toutes se posent cette même question, mais pourquoi ? Qu'est-ce que j'ai fait ? Pourquoi moi ? Là, malheureusement, on ne peut pas répondre, hein, parce que personne n'a la solution. Après, les questions, bah, pour celles qui ont des enfants encore en bas âge, est-ce que je vais leur... qu'est-ce que je dois leur dire ? Les relations avec les proches, ce n'est pas toujours évident, parce qu'on essaye de protéger les proches, mais les patients doivent se protéger aussi. Donc, ce n'est pas toujours évident de faire passer les bons messages. Pour certaines, où le couple est déjà un peu en fragilité, bah, ça va être... comment est-ce qu'il va me regarder ? Est-ce qu'il va vouloir de moi ? Est-ce qu'il ne va pas partir ? Et après, les collègues de travail, pour celles qui vont reprendre une activité, qui ont parfois des difficultés, est-ce que je dois dire à mes collègues de travail ce qui m'arrive ? Voilà, et comment est-ce que je dois manger par la suite ? Enfin, il y a beaucoup, beaucoup d'interrogations à ce moment-là, quoi.
1: Le rôle de ces bénévoles est même reconnu au sein des équipes médicales.
2: Nous-mêmes, on peut donner quelques conseils, puisqu'on ne parle pas de médical, mais nous pouvons donner des conseils pour la vie de tous les jours. Et le personnel est très, nous accueille à bras ouverts. Hein. C'est un travail qu'on a fait aussi au jour le jour, en créant des liens de sympathie avec le personnel. Et elles savent très bien qu'on est complémentaires et qu'on n'est pas là pour leur prendre le travail. Il n'y a pas longtemps, d'ailleurs, il y a une infirmière qui m'a dit, bah, écoutez, de toute façon, si vous êtes dans la chambre, votre travail à vous passe avant nous. Nous, les pansements, on peut revenir après pour faire les pansements. D'abord vous, parce que c'est des choses que nous, on ne peut pas apporter aux patientes.
1: Nadine Baumann nous rappelle les gestes à adopter pour prévenir l'apparition d'un cancer du sein.
2: Ce sont les moyens, effectivement, dont on parle très souvent. Donc, la mammographie, régulièrement, à partir de 50 ans, aller faire tous les 2 ans les dépistages et ne pas hésiter non plus à se palper les seins régulièrement. Et à la moindre grosseur, dès que le sein change de texture, de forme, hein, même un bouton qui ne disparaît pas au bout de quelques jours, le mamelon qui change de forme, tout ça, il faut tout de suite aller consulter, il ne faut pas attendre, quoi.
1: L'association Vivre comme avant est en recherche de bénévoles. La condition à remplir est d'avoir vécu un cancer du sein afin d'aider au mieux les nouvelles patientes. Pour en savoir plus, rendez-vous sur leur site vivrecommeavant.fr.
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0: Bonjour à tous, à la une de la
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0: Bonjour à tous, à la une de l'actualité.

0: La justice privilégie la piste d'une tentative d'assassinat ciblée. Nouveau décès lié aux airbags Takata en France. Un homme de 41 ans est mort en janvier à Annemasse, en Haute-Savoie, après l'explosion de son airbag. Le véhicule, une Citroën C3 datant de 2013, faisait pourtant l'objet d'un rappel. Selon le ministère des Transports, plus d'un million de véhicules équipés d'airbags Takata restent encore à risque en France. Mathieu Pigas se positionne pour reprendre Fibre Excellence. Son groupe a déposé une offre auprès du tribunal de commerce de Toulouse pour sauver le papetier en difficulté. Il emploie 670 personnes à Saint-Gaudens et à Tarascon. Une audience est prévue lundi. Le judo français pourra compter sur ses deux plus grandes stars aux mondiaux de Bakou en octobre. Teddy Riner fait son retour en équipe de France. Son objectif, décrocher un 12e titre mondial. Clarisse Agbenienou est également sélectionnée. Elle visera une 7e médaille d'or après son retour à la compétition. Enfin, 21 étapes, 3320 km et près de 54 000 mètres de dénivelé positif. C'est parti pour 3 semaines de Tour de France. Il s'élance dès demain de Barcelone avec un grand favori, Tadej Pogacar, Kylian Tanguy.
1: Oui, le Slovène est en quête d'un 5e Tour de France. Tadej Pogacar a remporté les 2 dernières éditions et en cas de nouveau succès, il rejoindrait Anquetil, Merckx, Hinault et Indy Rain qui comptent eux aussi 5 Tours de France à leur compteur. Mais face à lui, Jonas Vingegaard, c'est son plus grand rival ces dernières années, vainqueur de la Grande Boucle à 2 reprises en 2022 et 2023. Autre coureur donné favori, Paul Sexas, à 19 ans, le Lyonnais découvre le Tour de France mais impressionne depuis le début de la saison. Et puis côté français, on n'oubliera pas non plus Kevin Vauclin, 4e l'an dernier, ou encore Lenny Martinez et Valentin Paré-Peintre. Eux viseront surtout les victoires d'étape et le maillot à poids de meilleurs grimpeurs.
0: Merci Kylian. Première étape prévue donc demain, ce sera un contre-la-montre par équipe dans les rues de Barcelone. Voilà pour l'actualité, bon après-midi à tous.

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1: Avec Samuel Gruffaz, ambassadeur à Rocha, le mot imposé est aujourd'hui politique.
2: Alors, les messages adressés aux politiques, je pense que c'est peut-être d'abord, de construire une culture commune qui soit basée sur l'écologie et sur la préservation des biens communs. Parce que c'est clairement, la nature, c'est quelque chose qui peut rassembler plus que diviser. Et donc, je ne verrais pas, par exemple, des partis se créer spécifiquement pour l'écologie, mais plus que chacun des partis puisse avoir un terrain d'entente avec les autres et qu'il y a une vraie coopération autour de ce sujet-là, plutôt que de chercher à se différencier en tant que parti sur qu'est-ce que nous, on va dire en écologie, pour être mieux que les autres, mais plutôt dire finalement quel est notre message commun sur l'écologie et celui-là, on le conserve. Et puis après, ce qui est social, économique, normalement, ça doit découler aussi un peu de nos engagements écologiques. Et c'est un compromis qu'on doit faire et c'est comme ça qu'on va avancer plutôt que nous diviser.
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0: Bonjour à tous, à la une de l'actualité, les incendies restent sous haute surveillance dans le sud du pays. Dans l'Aude, le plus important feu de la saison a parcouru près de 950 hectares. Le ministre de l'Intérieur, Laurent Nunez, est sur place. Dans la Drôme, une reprise de feu a déjà ravagé une centaine d'hectares. 6 départements, dont les Bouches-du-Rhône et le Vaucluse, restent placés en risque très sévère de feux de forêt. Une suspecte est désormais identifiée après l'explosion d'un colis piégé à Monaco. Il s'agit d'une Ukrainienne de 39 ans installée en Allemagne. Elle est activement recherchée par les enquêteurs. Selon le parquet, elle se serait déguisée en homme pour déposer l'engin explosif avant de prendre la fuite. La justice privilégie la piste d'une tentative d'assassinat ciblée. Nouveau décès lié aux airbags Takata en France. Un homme de 41 ans est mort en janvier à Annemasse, en Haute-Savoie, après l'explosion de son airbag. Le véhicule, une Citroën C3 datant de 2013, faisait pourtant l'objet d'un rappel. Selon le ministère des Transports, plus d'un million de véhicules équipés d'airbags Takata restent encore à risque en France. Mathieu Pigas se positionne pour reprendre Fibre Excellence. Son groupe a déposé une offre auprès du tribunal de commerce de Toulouse pour sauver le papetier en difficulté. Il emploie 670 personnes à Saint-Gaudens et à Tarascon. Une audience est prévue lundi. Le judo français pourra compter sur ses deux plus grandes stars aux mondiaux de Bakou en octobre. Teddy Riner fait son retour en équipe de France. Son objectif, décrocher un 12e titre mondial. Clarisse Agbenienou est également sélectionnée. Elle visera une 7e médaille d'or après son retour à la compétition. Enfin, 21 étapes, 3320 km et près de 54 000 mètres de dénivelé positif. C'est parti pour 3 semaines de Tour de France. Il s'élance dès demain de Barcelone avec un grand favori, Tadej Pogacar, Kylian Tanguy.
1: Oui, le Slovène est en quête d'un 5e Tour de France. Tadej Pogacar a remporté les 2 dernières éditions et en quête de nouveaux succès, il rejoindrait Anquetil, Merckx, Hino et Indurain qui comptent eux aussi 5 Tours de France à leur compteur. Mais face à lui, Jonas Vingegaard, c'est son plus grand rival ces dernières années, vainqueur de la Grande Boucle à 2 reprises en 2022 et 2023. Autre coureur donné favori, Paul Sexas, à 19 ans, le Lyonnais découvre le Tour de France mais impressionne depuis le début de la saison. Et puis côté français, on n'oubliera pas non plus Kevin Vauclin, 4e l'an dernier, ou encore Lenny Martinez et Valentin Paré-Peintre. Eux viseront surtout les victoires d'étape et le maillot à poids de meilleur grimpeur.
0: Merci Kylian. Première étape prévue donc demain, ce sera un contre-la-montre par équipe dans les rues de Barcelone. Voilà pour l'actualité, bon après-midi à tous.
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3: Avec Sarah Lunyanga-Conqui, chargée de communication parrainage au CEL, le mot imposé est aujourd'hui « chef de village ».
4: La première image que je vois, ça me ramène encore au Togo, lors de mon voyage où on est parti visiter un centre de développement de l'enfant. Et en fait, on a été accueillis par le pasteur, les coordinateurs, mais il y a aussi le chef du village qui est venu dans tout son apparat, toute sa tenue royale et tout. Une toque sur la tête, un boubou. De ce que je peux connaître, c'est des personnes qui sont respectées au sein de la communauté et c'est un référent pour toutes les personnes de la communauté. C'était impressionnant. J'avais toujours vu ça dans les films ou dans les photos, mais là, du coup, le fait de voir en vrai un chef du village, c'était un honneur impressionnant et extraordinaire, une super belle expérience. Et je vous conseille tous, franchement, si vous pouvez un jour voir un chef du village, c'est extraordinaire.
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0: Hey, dans le coup de cœur de Calvin aujourd'hui, Death Grips.
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0: Comment encore innover dans les années 2010 à l'âge d'Internet? Il est difficile d'avoir accès à tout sans avoir peur de se lancer dans son propre projet. Réaction immédiate avec Death Grips.
2: Un peu d'histoire.
0: C'est pendant la période de Noël en 2010 que Death Grips se forme à Sacramento, en Californie, autour du multi-instrumentiste Zach Hill et du chanteur MC Ride. Après leur première mixtape intitulée Ex-Military, sortie l'année suivante, en 2011, c'est l'année 2012 qui verra Death Grips au sommet avec l'album The Money Store, sorti à peine un an et demi donc après leur formation. La musique que Death Grips propose est faite à la fois d'intentions hip-hop, hardcore, ainsi que d'une maîtrise du sampling assez marquante.

Quand d'autres écoutent toute la musique qui existe grâce à Internet en recherchant son style, Dave Gubbs le crée instantanément sans barrière mentale, avec énormément d'influence, mais sans jamais se risquer à la saturation. Car ce n'est pas que ça leur musique, c'est aussi Zach Hill qui martèle sa batterie avec une dextérité hors norme, jouant souvent par-dessus des boîtes à rythme agressives, pendant que MC Ride s'époumonne comme jamais au micro. Combo gagnant, leur style faisant déjà école auprès de la scène musicale underground occidentale.

0: Le contexte.
1: Toujours en 2012, à la fois bête de scène et acharné de travail, ils sortent en octobre de cette année-là leur deuxième album, No Love Deep Web, un album plus sombre avec un son contenant plus d'espace pour ainsi créer de meilleures dynamiques. Zach Hill joue à la fois de la batterie électronique et de la batterie acoustique. Quelques samples par semaine le disque. Alors, Death Grips, une arnaque ou une réussite? Jugez par vous-même.

0: le parquet, elle se serait déguisée en homme pour déposer l'engin explosif avant de prendre la fuite. La justice privilégie la piste d'une tentative d'assassinat ciblée. Nouveau décès lié aux airbags Takata en France. Un homme de 41 ans est mort en janvier à Annemasse, en Haute-Savoie, après l'explosion de son airbag. Le véhicule, une Citroën C3 datant de 2013, faisait pourtant l'objet d'un rappel. Selon le ministère des Transports, plus d'un million de véhicules équipés d'airbags Takata restent encore à risque en France. Mathieu Pigas se positionne pour reprendre Fibre Excellence. Son groupe a déposé une offre auprès du tribunal de commerce de Toulouse pour sauver le papetier en difficulté. Il emploie 670 personnes à Saint-Gaudens et à Tarascon. Une audience est prévue lundi. Le judo français pourra compter sur ses deux plus grandes stars aux mondiaux de Bakou en octobre. Teddy Riner fait son retour en équipe de France. Son objectif, décrocher un 12e titre mondial. Clarisse Agbenienou est également sélectionnée. Elle visera une 7e médaille d'or après son retour à la compétition. Enfin, 21 étapes, 3320 km et près de 54 000 mètres de dénivelé positif. C'est parti pour 3 semaines de Tour de France. Il s'élance dès demain de Barcelone avec un grand favori, Tadej Pogacar, Kylian Tanguy.
1: Oui, le Slovène est en quête d'un 5e Tour de France. Tadej Pogacar a remporté les 2 dernières éditions et en quête de nouveaux succès, il rejoindrait Anquetil, Merckx, Hino et Indurain qui comptent eux aussi 5 Tours de France à leur compteur. Mais face à lui, Jonas Vingegaard, c'est son plus grand rival ces dernières années, vainqueur de la Grande Boucle à 2 reprises en 2022 et 2023. Autre coureur donné favori, Paul Sexas, à 19 ans, le Lyonnais découvre le Tour de France mais impressionne depuis le début de la saison. Et puis côté français, on n'oubliera pas non plus Kevin Vauclin, 4e l'an dernier, ou encore Lenny Martinez et Valentin Paré-Peintre. Eux viseront surtout les victoires d'étape et le maillot à poids de meilleurs grimpeurs.
0: Merci Kylian. Première étape prévue donc demain, ce sera un contre-la-montre par équipe dans les rues de Barcelone. Voilà pour l'actualité, bon après-midi à tous.
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3: Il est littéralement impossible que vous soyez passé à côté si vous fréquentez ne serait-ce qu'un minimum les milieux malfamés du virtuel, de l'internet ou même du monde dans son ensemble. Le mot « geek ». Il est utilisé à tort et à travers pour tout et n'importe quoi et donc forcément personne ne sait vraiment ce qu'il veut dire ni d'où il vient. Et c'est pour ça qu'aujourd'hui, dans Daily Binary, on avait envie de revenir un peu dessus.
4: Déjà, comme vous devez vous en douter, le mot « geek » est un anglicisme. Un anglicisme qui ne possède pas vraiment d'équivalent en bon français. Après, si on jette un coup d'œil du côté du Québec, on y utilise parfois le terme de « technomane », c'est-à-dire, je cite, « une personne dont le principal centre d'intérêt réside dans l'informatique, les nouvelles technologies et Internet ». Pour les définitions, on va dire un peu plus officielles, elles se rapportent d'un côté de l'Atlantique à une personne ayant un intérêt poussé pour les ordinateurs, et de l'autre à une personne intelligente mais peu populaire et dotée de peu de sens de la coquetterie. Et chez nous, le Larousse parle d'un fan d'informatique, de science-fiction, de jeux vidéo. Bon, en bref, personne n'est vraiment d'accord, même si globalement, on voit un peu à quoi on fait référence.
3: Après, si on remonte un peu dans le temps, on se rend compte qu'à la fin du 19e siècle, le mot « geek » qui s'écrivait alors « gawk » ou « gawk » ou encore « gawky », désignait littéralement un fou, un inculte ou un dupe. Au milieu du XXe siècle, ce terme était plus employé pour désigner des étudiants considérés comme étant trop impliqués dans leur travail. D'où le fait que « geek » désignait surtout des informaticiens dans les années 70 et 80.
4: Bon, tout ça pour dire qu'un « geek », même dans les définitions officielles, ça veut un peu tout dire et n'importe quoi, et que c'est pas mal dépendant de l'image dont se fait à un instant précis de quelqu'un passionné par tous les trucs pas forcément communs en société, quelqu'un de cool, quoi.
3: C'était Daily Binary, rendez-vous demain pour une nouvelle dose de culture générale
4: sur le monde digital.

0: Bonjour à tous, à la une de l'actualité, les incendies restent sous haute surveillance dans le sud du pays. Dans l'Aude, le plus important feu de la saison a parcouru près de 950 hectares. Le ministre de l'Intérieur, Laurent Nunez, est sur place. Dans la Drôme, une reprise de feu a déjà ravagé une centaine d'hectares. 6 départements, dont les Bouches-du-Rhône et le Vaucluse, restent placés en risque très sévère de feux de forêt. Une suspecte est désormais identifiée après l'explosion d'un colis piégé à Monaco. Il s'agit d'une Ukrainienne de 39 ans installée en Allemagne. Elle est activement recherchée par les enquêteurs. Selon le parquet, elle se serait déguisée en homme pour déposer l'engin explosif avant de prendre la fuite. La justice privilégie la piste d'une tentative d'assassinat ciblée. Nouveau décès lié aux airbags Takata en France. Un homme de 41 ans est mort en janvier à Annemasse, en Haute-Savoie, après l'explosion de son airbag. Le véhicule, une Citroën C3 datant de 2013, faisait pourtant l'objet d'un rappel. Selon le ministère des Transports, plus d'un million de véhicules équipés d'airbags Takata restent encore à risque en France. Mathieu Pigas se positionne pour reprendre Fibre Excellence. Son groupe a déposé une offre auprès du tribunal de commerce de Toulouse pour sauver le papetier en difficulté. Il emploie 670 personnes à Saint-Gaudens et à Tarascon. Une audience est prévue lundi. Le judo français pourra compter sur ses deux plus grandes stars aux mondiaux de Bakou en octobre. Teddy Riner fait son retour en équipe de France. Son objectif, décrocher un 12e titre mondial. Clarisse Agbenienou est également sélectionnée. Elle visera une 7e médaille d'or après son retour à la compétition. Enfin, 21 étapes, 3320 km et près de 54 000 mètres de dénivelé positif. C'est parti pour 3 semaines de Tour de France. Il s'élance dès demain de Barcelone avec un grand favori, Tadej Pogacar, Kylian Tanguy.
1: Oui, le Slovène est en quête d'un 5e Tour de France. Tadej Pogacar a remporté les 2 dernières éditions et en cas de nouveau succès, il rejoindrait Anquetil, Merckx, Hino et Indurain qui comptent eux aussi 5 Tours de France à leur compteur. Mais face à lui, Jonas Vingegaard, c'est son plus grand rival ces dernières années, vainqueur de la Grande Boucle à 2 reprises en 2022 et 2023. Autre coureur donné favori, Paul Sexas, à 19 ans, le Lyonnais découvre le Tour de France mais impressionne depuis le début de la saison. Et puis côté français, on n'oubliera pas non plus Kevin Vauclin, 4e l'an dernier, ou encore Lenny Martinez et Valentin Paré-Peintre. Eux viseront surtout les victoires d'étape et le maillot à poids de meilleurs grimpeurs.
0: Merci Kylian. Première étape prévue donc demain, ce sera un contre-la-montre par équipe dans les rues de Barcelone. Voilà pour l'actualité, bon après-midi à tous.
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5: Le développement des pays du Sud va détruire la planète.
4: Bonjour Nicolas.
6: Bonjour Gladys.
4: Alors à quelques mois de la conférence sur le climat, on s'intéresse justement aujourd'hui à la croissance des pays en développement. Et pour certains, ce développement économique risquerait de détruire la planète. Sur quoi s'appuient ces personnes pour tenir de tels propos?
6: Sur un certain nombre d'études, en particulier un rapport intitulé « Planète vivante 2010 » de l'organisation écologique WWF, le Fonds mondial pour la nature, un rapport qui affirmait, je cite, que si chaque habitant de la planète vivait comme un habitant moyen des États-Unis ou des Émirats arabes unis, il faudrait une biocapacité équivalente à plus de 4,5 planètes pour répondre à la consommation de l'humanité.
4: Alors c'est un chiffre alarmant, comment on peut avancer un tel chiffre?
6: Alors il est difficile de jauger du degré d'exactitude de cette affirmation, mais il est évident que le développement actuel des pays émergents n'est pas sans conséquences sur l'environnement. Il suffit de voir les quantités de CO2 que ces pays rejettent dans l'atmosphère ou encore les ressources naturelles qu'ils surexploitent.
4: Oui, quand on voit que la Chine est devenue le premier pollueur mondial depuis quelques années déjà, on peut se demander si ce n'est pas le signe que les pays émergents sont désormais les principaux responsables de la menace environnementale qui plane sur notre planète.
6: La Chine est devenue depuis quelques années le premier pollueur mondial devant les États-Unis, mais attention à ne pas aller trop vite et à ne pas en faire le bouc émissaire parfait. En effet, les émissions de CO2 de la Chine ont beau avoir dépassé celles des États-Unis, ces émissions par habitant restent encore bien inférieures. Un Américain moyen émet en effet entre 2 et 3 fois plus de CO2 qu'un Chinois. Or, au vu de la population globale de la Chine, il semble finalement assez logique que le pays pollue davantage.
4: Oui, et puis la responsabilité actuelle des pays émergents ne doit en aucun cas occulter la responsabilité historique des pays occidentaux, puisqu'un tel niveau de développement n'a été possible qu'en dégradant l'environnement mondial. Et il semblerait là que la communauté internationale soit confrontée à une forme de dilemme.
6: En quelque sorte, on doit bien concéder qu'interdire à des sociétés pauvres la croissance économique dont nos sociétés ont bénéficié durant des décennies est indéfendable éthiquement et intenable politiquement. Quand bien même, cette croissance serait néfaste pour la planète.
4: Alors, ce qu'on peut se demander, c'est s'il est possible d'imaginer un autre scénario. En effet, si les pays en développement rattrapent les niveaux de vie des sociétés occidentales, il semble inévitable qu'ils atteignent les niveaux d'émissions de gaz à effet de serre et de dégradation des ressources naturelles. Et à l'heure actuelle, cela n'est ni concevable ni viable. Qu'est-ce qu'il faudrait faire alors ?
6: Quelques pistes concrètes existent. On pourrait penser à favoriser le recours aux énergies géothermiques et hydroélectriques. On pourrait aussi mettre en place des impôts nationaux ou internationaux sur la pollution. On a parlé de taxes carbone. Ou encore, on pourrait encourager un tourisme durable. Tout ceci permettrait d'aboutir à un développement du Sud plus soucieux de la planète.
4: Alors pour mettre en œuvre ces différentes mesures, on a besoin d'une véritable collaboration internationale.
6: Une collaboration active entre pays du Nord et pays du Sud est indispensable pour assurer cette transition. Le développement du Sud doit être encouragé, mais sur de nouvelles bases, durables et davantage respectueuses de l'environnement. C'est inévitable. En effet, bien qu'historiquement très peu responsables de la crise environnementale, les pays du Sud en sont malheureusement d'ores et déjà les premières victimes.
4: Alors si on peut essayer de résumer ce vaste sujet, notre modèle de développement n'est pas viable s'il est généralisé à l'ensemble de la planète, mais cela ne doit pas pour autant condamner les pays émergents à la pauvreté éternelle. C'est un autre développement qu'il faut mettre en œuvre via une coopération internationale. Et c'est bien là tout l'enjeu de la COP21, la Conférence des Nations Unies sur le climat, qui aura lieu en décembre prochain à Paris. 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

0: 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Avec Véronique Lavoué, directrice des projets auprès du CEL, le mot imposé est aujourd'hui quiproquo.
1: Ça me fait penser à la communication, à parler avec les gens. Ça m'arrive régulièrement d'aller sur le terrain avec le CEL pour rencontrer les partenaires du CEL et parfois les bénéficiaires. Et souvent, je commence par écouter, pas trop parler, pourtant j'aime beaucoup parler. Mais quand on parle trop vite, on peut de temps en temps s'embarquer dans des choses qui sont pas bien comprises. Et puis dire des choses qui vont pas faire sens. Écouter d'abord, ça limite déjà les quiproquos, les incompréhensions, les paroles qui sont à côté, les paroles qui vont après nous amener dans des histoires pas possibles parce que ça va pas être la bonne parole, ça va pas faire écho, ça va pas être le bon champ lexical comme on dit aujourd'hui. Donc pour éviter les quiproquos, on écoute d'abord, on se pose, on attend.
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0: Bonsoir à tous, à la une de l'actualité, la chaleur repart à la hausse dans le sud. L'Hérault et les Pyrénées-Orientales sont placés en vigilance orange canicule demain. Jusqu'à 38 degrés sont attendus dans le Languedoc. D'après Météo France, le mois de juin 2026 a été le plus chaud jamais enregistré dans le pays. Et le sud de la France est aussi en alerte pour les feux de forêt. 6 départements de l'arc méditerranéen sont toujours placés en alerte sévère. Le feu qui a ravagé plus de 900 hectares dans l'Aude est désormais fixé, mais les pompiers restent en alerte. Elle s'appelle Anastasia Berezovska. Cette Ukrainienne de 39 ans est la principale suspecte du colis piégé de Monaco qui a fait 3 blessés, dont 2 graves. Résidant en Allemagne, elle est sous le coup d'un mandat d'arrêt international. Son domicile a été perquisitionné par la police allemande. Les enquêteurs privilégient la piste d'une tentative d'assassinat ciblant l'homme d'affaires Vadim Ermolaïev. Une enquête est en cours après un accident de la circulation à Paris impliquant la voiture de fonction de l'ancien Premier ministre Jean-Pierre Raffarin. Les faits se sont produits le 11 juin dans le 17e arrondissement. Une moto et un véhicule administratif du ministère des Affaires étrangères avec un chauffeur sont entrés en collision. Le motard affirme avoir été percuté par une voiture équipée d'un gyrophare. Coup d'envoi demain du Tour de France et cette année, la grande boucle s'adapte à la chaleur. En cas de canicule, une étape pourra être modifiée, voire exceptionnellement annulée. Le ministère de l'Intérieur demande au préfet de mettre en place des dispositifs de sécurité. Plus de 10 millions de spectateurs sont attendus le long des routes cette année. Un mot de football avec la suite des 16e de finale du Mondial. Australie-Égypte, c'est à 20h ce soir, suivi de Argentine-Cap-Vert à minuit. La France jouera demain soir son 8e de finale contre le Paraguay. Pour l'instant, c'est un sans faute pour les Bleus, 4 victoires en 4 matchs. La France est favorite et les supporters sont de plus en plus nombreux à chaque match.
1: Oui, il y a quand même...
0: C'est un sans faute pour les Bleus, 4 victoires en 4 matchs. La France est favorite et les supporters sont de plus en plus nombreux à chaque match.
1: Oui, il y a quand même un engouement, mais je trouve...

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3: Ce n'est pas moi, tout seul, qui vais changer le monde.
4: Bonjour Gladys.
2: Bonjour Nicolas.
4: Une fois n'est pas coutume, pour la dernière chronique de l'année, nous allons inverser les rôles et c'est donc moi qui vais poser les questions aujourd'hui. Et nous allons aborder une idée reçue un peu transversale à tout ce que l'on a pu aborder durant cette année. Avec tous les dysfonctionnements que l'on connaît dans le monde, que ce soit en matière d'inégalité, d'écologie ou d'économie, il nous semble bien impossible de pouvoir faire bouger les choses par nous-mêmes.
2: Et oui, une fois qu'on a fait le constat des différents déséquilibres politiques, agricoles, économiques ou autres, on se retrouve souvent face à son impuissance. On se sent démuni comme face à une immense montagne qu'il est inutile d'essayer de déplacer seul. Et je vais te raconter une histoire pour commencer. Alors peut-être l'œuf à la coque, il va mettre plus de temps à cuire aujourd'hui. Une légende amérindienne dit comment un tout petit colibri tente d'éteindre un incendie de forêt en transportant des gouttes d'eau dans son bec. Tous les autres animaux de la forêt fuient l'incendie et traitent le colibri de fou en lui disant « Mais ça ne sert à rien ce que tu fais, tu ne vas pas éteindre le feu avec des gouttes d'eau. » Et le colibri de répondre « Oui, je sais, mais je fais ma part. »
4: Cette histoire est jolie et commence à être connue de nos jours, avec notamment Pierre Rabhi qui la raconte. Il a d'ailleurs créé le mouvement Colibri en référence à cette légende. Mais finalement, à l'écoute de cette histoire, est-ce que ça ne serait pas les animaux qui fuient l'incendie qui seraient plus raisonnables et réalistes ?
2: Peut-être, mais si on ne peut pas dire quels sont les effets de nos actions, ce qui est sûr par contre, c'est qu'en ne faisant rien, rien ne changera. Et ce qui est sûr également, c'est que si tous les colibris s'y mettent ensemble, la goutte d'eau peut devenir géante. Alors, il ne s'agit pas d'attendre que son voisin s'y mette pour agir, mais de commencer soi-même et d'inciter l'autre peut-être à nous suivre.
4: Que pouvons-nous faire alors pour changer le monde, pour employer de grands mots ?
2: Alors d'abord, je voudrais ajouter que nous, au contraire des animaux de la légende amérindienne, on ne peut pas fuir l'incendie, ou pour être plus précis, on ne peut pas fuir notre planète et ses dérèglements pour aller vivre une vie meilleure ailleurs, même si des équipes de recherche planchent sur Mars, mais ceci est une autre histoire. Alors voici quelques exemples de gestes du quotidien qui préfigurent un monde meilleur. Notre grand pouvoir en tant qu'individu est notre pouvoir de consommateur. Nos choix de consommation nous reviennent pleinement. Je peux choisir de n'acheter que des plats préparés ou bien des légumes, de la viande, des produits frais et les cuisiner moi-même. Ce que ça change, c'est meilleur pour la santé et ça évite de soutenir les industries agroalimentaires dont les pratiques sont parfois douteuses, que ce soit avec leurs fournisseurs, les agriculteurs mal payés ou dans le traitement des produits. La vidéo des poulets gonflés à l'eau pour vendre plus cher une viande qui réduira à la cuisson a fait le tour des réseaux sociaux. Ceci n'est qu'un exemple, mais notre responsabilité de consommateur est d'être conscient de notre acte d'achat. Et lorsque nous achetons, nous promouvons une certaine manière de produire et de travailler.
4: Oui, mais la difficulté, c'est qu'il est parfois difficile de comprendre en lisant les emballages d'où vient le produit et comment il était fabriqué.
2: Alors oui, ça c'est vrai. Pour cela, on peut se référer à un certain nombre de labels comme EcoCert ou Agriculture biologique. Et surtout acheter des produits les moins transformés possibles, car plus on est proche de la source, plus il est facile de savoir d'où ça vient, bien sûr, et comment ça a été produit. Ensuite, autant que possible, on peut privilégier les circuits courts, aller chez le producteur pour les légumes, par exemple, chez un artisan pour d'autres types de produits.
4: Notre pouvoir de changement ne se trouve alors que dans notre caddie ?
2: Non, bien sûr, et il nous faudrait plus que le temps d'un œuf à la coque pour être exhaustif. Mais on peut mentionner le fait de prendre son vélo ou les transports en commun plutôt que sa voiture dès que c'est possible, ou au moins essayer de combiner ses trajets. Par exemple, on peut profiter d'aller chercher ses enfants à l'école pour passer à la boulangerie et déposer le verre dans la benne à verre. Et j'aimerais terminer par ce conseil que donnait Voltaire dans son conte philosophique Candide en 1759, comme quoi c'est pas nouveau de vouloir changer le monde. Il faut cultiver son jardin. Alors Voltaire le disait en quelque sorte au sens figuré. Dans notre quête du bonheur, il faut s'attacher d'abord à notre environnement immédiat, en faire notre environnement donc immédiat, naturel, humain, culturel, pour en faire un lieu où on se sent bien, où l'on s'épanouit, où l'on transmet l'optimisme. En bref, se consacrer aux choses que l'on peut faire changer pour les faire changer en bien et rendre la société meilleure plutôt que de se lamenter sur les choses contre lesquelles on ne peut rien. Mais moi, je rajouterais à cette quête du bonheur, à laquelle j'adhère totalement par ailleurs, qu'il est bon de cultiver son jardin au sens propre, que ce soit un grand potager parce qu'on a du terrain, ou quelques jardinières sur un balcon, ou encore des pots près d'une fenêtre dans un appartement. Et oui, faire pousser des plantes est une satisfaction apaisante, je vous le garantis, essayez, vous verrez, et un émerveillement du quotidien. Et faire pousser des herbes aromatiques, par exemple, des légumes, des fruits, des fleurs, permet de se nourrir et de se nourrir bien.
4: L'œuf à la coque va bientôt être un œuf dur, comment conclure ?
2: Allez, avec Gandhi, soyez le changement que vous voulez voir dans le monde. Je vous laisse méditer cette maxime, les mains dans la terre de votre jardin. 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

0: Bonsoir à tous. À la une de l'actualité, la chaleur repart à la hausse dans le sud. L'Hérault et les Pyrénées-Orientales sont placés en vigilance orange canicule demain. Jusqu'à 38 degrés sont attendus dans le Languedoc. D'après Météo France, le mois de juin 2026 a été le plus chaud jamais enregistré dans le pays. Et le sud de la France est aussi en alerte pour les feux de forêt. 6 départements de l'arc méditerranéen sont toujours placés en alerte sévère. Le feu qui a ravagé plus de 900 hectares dans l'Aude est désormais fixé, mais les pompiers restent en alerte. Elle s'appelle Anastasia Berezovska. Cette Ukrainienne de 39 ans est la principale suspecte du colis piégé de Monaco qui a fait 3 blessés, dont 2 graves. Résidant en Allemagne, elle est sous le coup d'un mandat d'arrêt international. Son domicile a été perquisitionné par la police allemande. Les enquêteurs privilégient la piste d'une tentative d'assassinat ciblant l'homme d'affaires Vadim Ermolaïev. Une enquête est en cours après un accident de la circulation à Paris impliquant la voiture de fonction de l'ancien Premier ministre Jean-Pierre Raffarin. Les faits se sont produits le 11 juin dans le 17e arrondissement. Une moto et un véhicule administratif du ministère des Affaires étrangères avec un chauffeur sont entrés en collision. Le motard affirme avoir été percuté par une voiture équipée d'un gyrophare. Coup d'envoi demain du Tour de France et cette année, la grande boucle s'adapte à la chaleur. En cas de canicule, une étape pourra être modifiée, voire exceptionnellement annulée. Le ministère de l'Intérieur demande au préfet de mettre en place des dispositifs de sécurité. Plus de 10 millions de spectateurs sont attendus le long des routes cette année. Un mot de football avec la suite des 16e de finale du Mondial. Australie-Égypte, c'est à 20h ce soir, suivi de Argentine-Cap-Vert à minuit. La France jouera demain soir son 8e de finale contre le Paraguay. Pour l'instant, c'est un sans faute pour les Bleus, 4 victoires en 4 matchs. La France est favorite et les supporters sont de plus en plus nombreux à chaque match.
1: Oui, il y a quand même un engouement, mais je trouve moins fort et moins pertinent qu'il y a 4 ans. Après, je pense que ça joue beaucoup par rapport aux horaires des matchs. Et il y a aussi le fait qu'on est tellement habitué à toujours être dans les derniers carrés qu'on commence vraiment à s'y intéresser et à vivre la passion, on va dire, quand on arrive en quart ou peut-être les huitièmes. Là.
2: Cette année, déjà, l'équipe de France, elle est exceptionnelle. Et c'est vrai que ouais, l'engouement aussi, il est énorme. Bah, on le voit sur les réseaux sociaux ou même moi, quand j'en parlais avec mes collègues et tout. L'équipe, elle est incroyable.
3: Je regarde beaucoup de matchs de l'équipe de France parce que j'aime beaucoup. Quand je regarde un match, je suis excitée. Allez la France!
0: Propos recueillis par Mylène Desbacs. Voilà, c'est la fin de ce flash. Bonne fin de journée à tous.

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0: 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Bonjour Nicolas.
1: Bonjour Gladys.
0: Alors la colonisation, c'est encore un sujet très délicat de nos jours. Est-ce qu'on peut commencer par préciser de quoi on parle exactement quand on évoque la colonisation ?
1: Pour en rester à une explication qui ne soit pas trop complexe, on peut définir la colonisation comme des mouvements de population qui s'en vont contrôler d'autres territoires. Si ce phénomène est très ancien, c'est dans la deuxième moitié du 19e siècle qu'il connaît un renouveau avec ce que l'on a pu qualifier de partage du monde de la part des puissances européennes. Plus encore que le sujet de la colonisation lui-même, c'est la question de son héritage qui fait débat et qui fait encore parfois polémique.
0: Mais pour beaucoup, la colonisation est responsable du sous-développement. Sur quoi fonde-t-il ce discours ?
1: C'est une opinion qui est assez partagée, effectivement, quand on parle du legs de la colonisation. Un historien du nom de Walter Rodney a participé à la populariser, notamment avec un ouvrage qui a fait date lors de sa sortie en 1972 et qui s'intitulait « Et l'Europe sous-développa l'Afrique ». L'idée qui était derrière est que le retard de l'Afrique est en totalité dû au comportement des Occidentaux, et en particulier des Européens. Ils cherchaient alors à expliquer comment le commerce des esclaves, le colonialisme et le néocolonialisme ont volé à l'Afrique son développement.
0: Ce qui n'est pas tout à fait faux.
1: Pas complètement, mais il faudrait peut-être le relativiser un peu, je m'explique. Il faudrait effectivement être de mauvaise foi pour dire que la colonisation n'a eu aucune incidence sur les pays qui en ont été victimes. Pour autant, certaines études appellent à la prudence. On peut penser notamment au travail de l'historien Paul Béroc qui relativise l'idée très répandue selon laquelle la domination coloniale a abouti au pillage de l'Afrique en soulignant que le développement de l'Europe s'est avant tout fait à partir de matières premières d'origine européenne. D'autres économistes tempèrent aussi en attirant l'attention sur le fait qu'à la fin de la période coloniale, le revenu par habitant en Afrique était supérieur à celui en Asie.
0: La colonisation ne serait alors pas tellement responsable du sous-développement de l'Afrique ?
1: Il ne s'agit pas de nier les effets qu'aurait pu avoir la colonisation, mais l'idée est de mieux les comprendre et de mieux les mesurer. Et si à certains égards la colonisation a pu handicaper le développement de l'Afrique, en raison notamment du fait que le prix des produits était fixé par la métropole par exemple, il semblerait que davantage encore le problème de la colonisation est qu'elle n'a pas permis aux territoires occupés de s'équiper pour faire face à la concurrence et pour s'émanciper de la tutelle coloniale. C'est ainsi que depuis leur indépendance, il y a 50 ans, les différents pays africains n'ont dans leur ensemble pas réussi à décoller économiquement.
0: Alors quel bilan on peut faire pour conclure ?
1: Donc l'idée d'un pillage de l'Afrique est à relativiser. Pour autant, la colonisation a une part de responsabilité dans le sous-développement de l'Afrique, peut-être davantage dans ce qu'elle a laissé, d'ailleurs comme héritage au continent, que dans ce qu'elle a été en elle-même. Et si cette part de responsabilité doit être reconnue, il y en a d'autres qu'il ne faut pas forcément passer sous silence. On peut penser notamment au néocolonialisme et à l'action des multinationales de nos jours, mais aussi à la responsabilité que les Africains eux-mêmes peuvent avoir désormais dans la situation de leur continent.
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1: 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Une petite pensée sur les soldats allemands.
2: Je ne peux pas parler de la guerre parce que j'étais entre les deux. J'étais pas ici, j'étais à Paris. Et là, je ne me souviens plus du tout ce que moi ça se passait. Sauf quand je suis venu en Alsace, il y avait ma grand-mère qui avait une maison. Et puis là, elle me disait, quand je suis venu, elle me dit, sois correct, sois sage, parce qu'il y a les Allemands qui couchent dans la grange. Ah, je sais pourquoi. Elle dit oui, parce que comme ça, on n'a pas assez de chambres. Mais j'ai dit, mais c'est pas dangereux. Elle a dit, non, t'inquiète pas, il faut être gentil avec eux. Là. Quand ils te demandent quelque chose, réponds-leur, mais sois quand même correct. Et ça m'a beaucoup aidé, parce que j'ai vu que quand les Allemands sortaient de dortoir, hein, ben ils venaient tranquillement dire bonjour à ma grand-mère, à ma mère, et à moi, ils me prenaient dans les bras. Même dans le malheur, les soldats, hein, ils étaient quand même comme tout le monde.
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Bonsoir à tous, à la une de l'actualité, la chaleur repart à la hausse dans le sud. L'Hérault et les Pyrénées-Orientales sont placés en vigilance orange canicule demain. Jusqu'à 38 degrés sont attendus dans le Languedoc. D'après Météo France, le mois de juin 2026 a été le plus chaud jamais enregistré dans le pays. Et le sud de la France est aussi en alerte pour les feux de forêt. 6 départements de l'arc méditerranéen sont toujours placés en alerte sévère. Le feu qui a ravagé plus de 900 hectares dans l'Aude est désormais fixé, mais les pompiers restent en alerte. Elle s'appelle Anastasia Berezovska. Cette Ukrainienne de 39 ans est la principale suspecte du colis piégé de Monaco qui a fait 3 blessés, dont 2 graves. Résidant en Allemagne, elle est sous le coup d'un mandat d'arrêt international. Son domicile a été perquisitionné par la police allemande. Les enquêteurs privilégient la piste d'une tentative d'assaut. Elle est sous le coup d'un mandat d'arrêt international. Son domicile a été perquisitionné par la police allemande. Les enquêteurs privilégient la piste d'une tentative d'assassinat ciblant

0: En cas de canicule, une étape pourra être modifiée, voire exceptionnellement annulée. Le ministère de l'Intérieur demande au préfet de mettre en place des dispositifs de sécurité. Plus de 10 millions de spectateurs sont attendus le long des routes cette année. Un mot de football avec la suite des 16e de finale du Mondial. Australie-Égypte, c'est à 20h ce soir, suivi de Argentine-Cap-Vert à minuit. La France jouera demain soir son 8e de finale contre le Paraguay. Pour l'instant, c'est un sans faute pour les Bleus, 4 victoires en 4 matchs. La France est favorite et les supporters sont de plus en plus nombreux à chaque match.
1: Oui, il y a quand même un engouement, mais je trouve moins fort et moins pertinent qu'il y a 4 ans. Après, je pense que ça joue beaucoup par rapport aux horaires des matchs. Et il y a aussi le fait qu'on est tellement habitué à toujours être dans les derniers carrés qu'on commence vraiment à s'y intéresser et à vivre la passion, on va dire, quand on arrive en quart ou peut-être les huitièmes, là.
2: Cette année, déjà, l'équipe de France, elle est exceptionnelle. Et c'est vrai que ouais, l'engouement aussi, il est énorme. Bah, on le voit sur les réseaux sociaux ou même moi, quand j'en parlais avec mes collègues et tout. Enfin, l'équipe, elle est incroyable.
3: Je regarde beaucoup de matchs de l'équipe de France parce que j'aime beaucoup. Quand je regarde un match, je suis excitée. Allez, la France!
0: Propos recueillis par Mylène Desbacs. Voilà, c'est la fin de ce flash. Bonne fin de journée à tous.

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1: Trouver du travail s'avère difficile pour de nombreux Français ces dernières années. Assumer le statut de chômeur l'est parfois plus encore. L'association Active Action tente de soutenir ces personnes en baisse de confiance en développant leur employabilité à travers des ateliers ludiques et des temps de parole. Mais l'usine Nélig, volontaire en service civique, est une des animatrices de ces rencontres. Elle nous présente les débuts et les motivations de l'association.
2: C'est une association qui a été créée il y a 5 ans par 3 cofondateurs qui en fait ont connu plusieurs périodes de chômage de façon successive. Et en fait, ils se sont rendus compte que dans la société aujourd'hui, il n'y a pas beaucoup de choses en fait créées pour répondre aux besoins concrets en fait des personnes au chômage. Voilà, c'est une association qui a évolué comme ça. On aide les personnes, on accompagne les personnes grâce à des ateliers collaboratifs dans lesquels en fait on les laisse travailler ensemble, on les laisse coopérer ensemble. Et de cette coopération émergent en fait des opportunités d'action.
1: Une coopération d'ailleurs très mixte. Les ateliers proposés par l'association sont ouverts à tous, quel que soit l'âge ou la situation professionnelle. On en compte environ 2 par semaine à Strasbourg.
2: Aujourd'hui, on a fait un Active Jump. Il y a aussi l'Active Up. Ça, c'est pour créer un plan d'action, en fait, de façon très méthodique. Donc, sur un mois, en fait, c'est aussi la méthode des petits pas. On y va petit à petit. Il y a l'Active Boost. Ça, c'est l'atelier pour dépasser, justement, les sentiments négatifs liés au chômage et retrouver la confiance en travaillant en équipe. Et ensuite, il y a un parcours entrepreneur qui a été créé, en fait, à la base pour les personnes qui portent un projet professionnel et qui ont besoin de clés, de méthodes pour nourrir ce projet-là, mais qui peut très bien s'adresser à tout le monde, en fait. Par exemple, l'Active Pitch ou l'Active Rebond, c'est des ateliers pour apprendre à bien s'exprimer à l'oral et à convaincre, et l'Active Rebond pour apprendre à appréhender un échec d'une toute autre façon. Ça peut parler à tout le monde. Et ensuite, il y a tous les ateliers qui sont hyper riches, qui sont créés en fait par les Active Acteurs eux-mêmes, donc Active Sophrologie, Active Tes Compétences, Active Théâtre. Ça, c'est eux qui les créent en fait.
1: L'atelier Active Jump, par exemple, a pour but de faire découvrir à chacun les valeurs ajoutées de son profil.
2: Je lance un chrono de 5 minutes et je leur dis, voilà, dites-moi tout ce que vous aimez faire. Et ils sont assez surpris par cette question, parce que voilà, c'est pas un point de départ normalement quand on cherche. Donc ça leur demande vraiment de partager, aussi de raconter des choses intimes, personnelles, qu'ils sont prêtes à partager. Donc voilà, ils me posent plein de post-it comme ça avec les choses qu'ils aiment faire. Et ensuite, je construis des binômes en fait, donc ils se mettent à 2. Et ils vont parler pendant 2 minutes chacun. Et la personne qui écoute, donc de façon active, va faire émerger une qualité en fait de ces activités-là. On va partir de cette qualité pour se rendre compte des compétences qu'ils ont et en quoi ces compétences sont des opportunités pour un employeur. Donc ça veut dire que des fois ils partent d'une activité telle que la cuisine, la lecture, le cinéma et ils en arrivent à des vraies opportunités, des vraies valeurs ajoutées de leur profil susceptibles d'être utiles à un employeur. Et en fait on fait ça pour montrer justement que c'est pas parce qu'ils sont au chômage, c'est pas parce qu'en ce moment ils travaillent pas, qu'ils développent pas des compétences et qu'ils ont pas des compétences. Et ça c'est super important parce que souvent ils viennent en ayant l'impression que durant cette période-là ils développent plus rien et que surtout ils se questionnent tout le temps sur les compétences qu'ils ont.
1: Ces compétences, certains les mettent à profit des autres en devenant eux-mêmes active acteurs. Ils animent aujourd'hui certains ateliers et développent de nouveaux projets au sein de l'association.
2: Au début, c'était que 2 salariés ou 3 salariés. Maintenant, on doit être à 11 ou 12 salariés. Donc, il y a des personnes qui travaillent. C'est organisé selon plusieurs pôles. Il y a des gens qui travaillent, qui sont rémunérés. Et on compte aussi beaucoup sur les bénévoles. Et les bénévoles, c'est qui? C'est les personnes qui ont participé à des ateliers et qui ensuite se forment, en fait, pour devenir facilitateurs et animateurs et qui vont soit essaimer Active Action dans différentes villes ou des gens, tout simplement, voilà, qui vont nous aider pour réaliser des événements. Donc, il y a les deux, en fait. Il y a des bénévoles qui sont les Active Acteurs, en général, et des salariés qui sont un socle plus stable.
1: Et si vous aussi souhaitez devenir bénévole ou participer aux ateliers, rendez-vous sur agenda.activeaction.org. Vous pourrez y créer votre compte pour assister ou animer les différentes activités proposées par l'association.
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0: Bonsoir à tous, à la une de l'actualité, la chaleur repart à la hausse dans le sud. L'Hérault et les Pyrénées-Orientales sont placés en vigilance orange canicule demain. Jusqu'à 38 degrés sont attendus dans le Languedoc. D'après Météo France, le mois de juin 2026 a été le plus chaud jamais enregistré dans le pays. Et le sud de la France est aussi en alerte pour les feux de forêt. 6 départements de l'arc méditerranéen sont toujours placés en alerte sévère. Le feu qui a ravagé plus de 900 hectares dans l'Aude est désormais fixé, mais les pompiers restent en alerte. Elle s'appelle Anastasia Berezovska. Cette Ukrainienne de 39 ans est la principale suspecte du colis piégé de Monaco qui a fait 3 blessés, dont 2 graves. Résidant en Allemagne, elle est sous le coup d'un mandat d'arrêt international. Son domicile a été perquisitionné par la police allemande. Les enquêteurs privilégient la piste d'une tentative d'assassinat ciblant l'homme d'affaires Vadim Ermolaïev. Une enquête est en cours après un accident de la circulation à Paris impliquant la voiture de fonction de l'ancien Premier ministre Jean-Pierre Raffarin. Les faits se sont produits le 11 juin dans le 17e arrondissement. Une moto et un véhicule administratif du ministère des Affaires étrangères avec un chauffeur sont entrés en collision. Le motard affirme avoir été percuté par une voiture équipée d'un gyrophare. Coup d'envoi demain du Tour de France et cette année, la grande boucle s'adapte à la chaleur. En cas de canicule, une étape pourra être modifiée, voire exceptionnellement annulée. Le ministère de l'Intérieur demande au préfet de mettre en place des dispositifs de sécurité. Plus de 10 millions de spectateurs sont attendus le long des routes cette année. Un mot de football avec la suite des 16e de finale du Mondial. Australie-Égypte, c'est à 20h ce soir, suivi de Argentine-Cap-Vert à minuit. La France jouera demain soir son 8e de finale contre le Paraguay. Pour l'instant, c'est un sans faute pour les Bleus, 4 victoires en 4 matchs. La France est favorite et les supporters sont de plus en plus nombreux à chaque match.
1: Oui, il y a quand même un engouement, mais je trouve moins fort et moins pertinent qu'il y a 4 ans. Après, je pense que ça joue beaucoup par rapport aux horaires des matchs. Et il y a aussi le fait qu'on est tellement habitué à toujours être dans les derniers carrés qu'on commence vraiment à s'y intéresser et à vivre la passion, on va dire, quand on arrive en quart ou peut-être les huitièmes. Là.
2: Cette année, déjà, l'équipe de France, elle est exceptionnelle. Et c'est vrai que ouais, l'engouement aussi, il est énorme. Bah, on le voit sur les réseaux sociaux ou même moi, quand j'en parlais avec mes collègues et tout. L'équipe, elle est incroyable.
3: Je regarde beaucoup de matchs de l'équipe de France parce que j'aime beaucoup. Quand je regarde un match, je suis excitée. Allez la France!
0: Propos recueillis par Mylène Desbacs. Voilà, c'est la fin de ce flash. Bonne fin de journée à tous.

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1: Quand il est question d'ordre religieux, c'est presque automatiquement vers le catholicisme que se dirigent nos pensées. À certains égards, cela est logique, car il y a toute une tradition ancienne et multiple de communautés religieuses dans ce courant du christianisme. Mais pourtant, il ne faudrait pas penser qu'il n'en existe aucune dans le protestantisme. À côté des communautés de Strasbourg et de Pomerol, les diaconesses de Reuilly, fondées par Caroline Malvezin et Antoine Vermeil, forment en effet l'ordre religieux protestant le plus ancien en France. Dernière d'une famille de 6 enfants, Caroline Malvezin est née à Marseille en 1806. Elle y vit jusqu'à ses 13 ans environ et la mort de sa mère, une fervente chrétienne. À cette époque, son père, qui est négociant avec les colonies, est ruiné par le blocus continental décidé par Napoléon et il choisit de retourner vivre avec ses 3 filles en Saintonge, d'où il est originaire. Plus âgée, ses sœurs se marient. Quant à Caroline, elle rêve dès ses 17 ans de consacrer sa vie à Dieu, mais à cette époque, il n'existe pas d'ordre religieux protestant. Elle prend alors soin de son père, mais celui-ci décède quand elle a seulement 18 ans, et dès lors, il lui faut gagner sa vie. Elle s'engage comme préceptrice dans une famille de la région pendant 7 ans, puis rejoint l'une de ses sœurs à Bordeaux pour l'aider dans la gestion d'un pensionnat de jeunes filles. À l'été 1839, le pasteur et théologien Adolphe Monod est de passage à Bordeaux. Caroline Malvezin l'entend prêcher à cette occasion et elle en est bouleversée. Suite à cet événement, elle va lui écrire pour lui demander des conseils et elle reçoit en retour une longue lettre émaillée de nombreux versets bibliques qu'elle va lire et relire. C'est de cette période précise qu'elle date sa conversion. Consacrant déjà ses loisirs aux plus démunis, elle va désormais n'avoir de cesse de vouloir en faire plus. Ce profond désir va alors coïncider avec le projet d'Antoine Vermeil de fonder un ordre religieux de femmes. Installé à Paris, Antoine Vermeil est un pasteur protestant avec qui Caroline Malvezin s'est liée d'amitié lorsqu'il était quelques années plus tôt en poste à Bordeaux. De février à août 1841, ils vont échanger de nombreuses lettres et c'est dans ce court laps de temps que va se dessiner ce qui deviendra par la suite les diaconesses de Reuilly. Le défi est grand. Le protestantisme n'offre aucun modèle en France. Tout est donc à imaginer, qu'il s'agisse de la tenue des religieuses ou bien du vocabulaire utilisé. En novembre 1841, c'est le lancement de la communauté, mais elle va très rapidement être à l'étroit dans la maison où elle est installée. C'est pourquoi l'œuvre déménage en octobre 1845 dans la rue de Reuilly, qui lui donnera son nom actuel. Tout se passe bien jusque-là, mais quelques difficultés vont apparaître. En interne, certaines recrues vont s'avérer fragiles et suite au décès de sa femme, Antoine Vermeil va devoir prendre quelques distances avec l'œuvre. Mais aussi en externe, avec notamment des critiques venant à la fois de libéraux mais aussi d'évangéliques. Ces épreuves vont amener la communauté à repenser sa structure dans les années 1850. Néanmoins, l'engagement social des sœurs reste au cœur de leur projet depuis l'origine. Celui-ci peut prendre différentes formes. Infirmerie pour jeunes tuberculeux, refuge pour prostituées, visite et réinsertion de prisonnières. Caroline Malvezin reste à la tête des diaconesses de Reuilly pendant 26 ans. Fatiguée, elle souhaite passer la main, mais c'est avec difficulté qu'est trouvé quelqu'un pour lui succéder. Retirée des affaires, elle mène une retraite active pendant plusieurs années jusqu'à son décès le 26 août 1889, la veille de son anniversaire. Son mot d'ordre, qu'elle reprend de la Bible, demeure « veiller et prier ». La communauté des diaconesses de Reuilly existe encore aujourd'hui et elle rassemble des sœurs consacrées de différentes dénominations du protestantisme. La réussite d'une œuvre comme celle-là nous transmet alors le beau message que l'unité de l'Église est possible malgré les divisions qu'a pu parfois connaître le protestantisme au cours de son histoire. 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
3: Savez-vous quel est le site internet le plus traduit au monde ? Alors là, vous allez vous dire « Oh non, ils vont encore parler d'une multinationale comme Google ou Apple alors qu'il y en a déjà plein de Daily Binary qui en parlent. » Ou bien, je sais pas moi, Wikipédia peut-être.
4: Eh bien, vous allez être surpris, car ce n'est rien de tout cela. Certes, Wikipédia propose du contenu dans plus de 290 langues, et c'est déjà quelque chose d'assez exceptionnel, mais le site qui obtient la palme d'or de la traduction avec plus de 1000 traductions disponibles, nombre qui continue de grandir au fil des années d'ailleurs, c'est le site des Témoins de Jéhovah.
3: Qui aurait pu deviner que c'était ça ? Car oui, bien qu'ayant son public, ce site est loin d'être aussi populaire auprès du grand public comme peuvent l'être Google ou Wikipédia.
4: Mais d'où est venue l'idée de lancer un aussi vaste projet de traduction ? Eh bien, c'est d'après une idéologie que la connaissance doit être accessible à tous dans sa langue maternelle, par définition, plus facilement compréhensible.
3: Et parmi les 1000 langues, il y en a une bonne centaine qui sont en fait des vidéos en langue des signes. Un travail tout simplement titanesque réalisé par sans doute des milliers de personnes sur des dizaines d'années.
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2: 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Est-ce qu'il vous est déjà arrivé d'avoir l'impression que votre téléphone portable avait vibré dans votre poche pour, après vérification, vous rendre compte qu'il s'agissait d'une fausse alerte? Eh bien, si vous ne le saviez pas encore, sachez que ce phénomène porte un nom et qu'il touche un nombre très important d'usagers.
3: Le syndrome de la vibration fantôme, une dénomination un brin sensationnel qui découle simplement d'un contact trop fréquent avec son téléphone portable et son célèbre mode vibreur. Ce phénomène peut s'expliquer de différentes manières.
2: Ainsi, une première forme d'explication serait liée à une espèce d'assimilation du téléphone réalisé par le corps humain. Un peu comme pour les personnes qui portent des lunettes et qui ont toujours l'impression de les avoir, même quand ce n'est pas le cas.
3: Deuxième explication, l'anxiété. En effet, à force d'être constamment sollicité par des alertes sur son téléphone, c'est un peu comme si on était constamment dans l'attente d'être appelé, sollicité. Au final, dans l'attente d'une stimulation, on finit carrément par la créer. C'est pour ça que ces vibrations fantômes vont un peu agir comme des formes d'hallucinations sensorielles.
2: Qu'importe la raison derrière cette fameuse vibration fantôme, cela reste au final un phénomène plus intéressant pour ce qu'il nous apprend sur notre rapport avec notre téléphone portable que véritablement dangereux en soi. Peut-être serait-il temps de vous rappeler, une fois n'est pas coutume, que vous passez définitivement trop de temps sur votre smartphone.
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2: Avec Jonathan Mpassi Mayala, président du CEPROMOR, le mot imposé du jour est santé.
3: La santé, c'est le bien-être. Je peux dire le bien-être holistique. Parce que la santé, ce n'est pas seulement physique, mais il y a aussi cette santé mentale, morale et aussi psychologique. Et c'est tout ce travail que nous faisons. Par exemple, un centre de santé dans un village, nous n'apportons pas seulement les médicaments ou les matériels, mais nous apportons aussi l'évangile. Dans nos centres de santé, souvent nous écrivons, nous soignons, mais c'est Dieu qui guérit. La santé, ce n'est pas seulement le fait d'aller à l'hôpital et voilà, retrouver la santé, mais quand dans un village, il y a une solidarité, il y a cette entraide-là, là, les gens seront en bonne santé. Et le bien-être, c'est les bons résultats que nous pouvons obtenir dans toute action de développement.
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toutes et à tous, bienvenue pour un nouvel épisode d'On n'est pas là pour jouer de la flûte. J'espère que tout le monde va bien et allez hop, c'est parti pour une petite pépite de ma playlist que je vous ai réservée pour cette semaine ensoleillée. Notre artiste fait de la musique chill, apaisante, d'une mélodie semblable à celle des oiseaux dans les branches bourgeonnantes du printemps. Je vous parle de Nujabes. Le pseudo Nujabes, c'est une lecture inversée de son nom et de son prénom, John Seba. Niveau style, on est sur du lo-fi, parfois agrémenté de hip-hop, rap US, mais pas seulement. C'est un artiste japonais de Tokyo et il est considéré comme un des piliers fondateurs du genre jazz-hop qui mêle, bah, par définition, jazz et hip-hop. Il a été très influencé par le cool jazz et je commence vraiment à bien aimer les noms de styles de musique dont on parle par ici qui nomment son style de musique cool, probablement quelqu'un de stylé. Bref, sa musique c'est toute une ambiance, une petite bulle de son avec du rap US, du piano, des instruments avant, des mélodies oniriques et j'en passe et on s'en laisse vraiment envelopper. Il est notamment connu pour avoir fait la bande-son de l'anime Samurai Champloo que je vous conseille d'ailleurs si vous aimez bien les animés, il me semble qu'il est sur Netflix. Je crois que c'est la première fois dans cette émission que je vous présente un artiste déjà décédé. Il est mort à l'âge de 36 ans dans un accident de voiture à Tokyo, paix à son âme. Mais du coup, je me suis dit, quoi de mieux comme hommage à l'artiste que de partager sa musique. Je vous laisse apprécier de vous-même la beauté de son univers. Vous écoutez Love Sick Part 3.

morceau fait partie de son deuxième album, sorti après sa mort. Il n'avait pu faire qu'un seul album de son vivant. Mais il avait du coup d'autres projets à côté, comme des bandes-sons, des bandes originales de films, de séries, tout ça. La mélodie du piano me transporte dans cette musique, et ce que j'aime bien, c'est que le piano est tout aussi fort que la voix du rappeur. C'est pas une ligne mélodique posée comme ça en fond de musique juste pour la forme. Non, non, elle est aussi importante que la voix. On a un duo entre un rappeur et un piano. Ce rappeur, au passage, c'est Shing02, avec qui Nujabes avait collaboré plusieurs fois. Et ensemble, du coup, ils avaient fait Love Sick Part 1, 2, 3, 4, 5. Et vous voyez comme je sais bien compter en anglais. Bref, le fait que cette voix et ce piano soient sur le même plan, ça remet un peu en perspective la voix dans la musique. Elle est présentée ici comme un instrument parmi d'autres, un instrument dont on peut totalement se passer et remplacer par autre chose. Comme le montre d'ailleurs notre prochain zoom sur morceau, Far Falls. Je vous jure que j'essaie de bien prononcer.

0: travers cette petite mélodie répétitive, on se laisse transporter dans une forêt touffue avec des fées et des gobelins. Enfin, en tout cas, moi. Enfin, je sais pas dans quel endroit vous vous imaginez quand vous écoutez cette musique, mais ça me fait penser à un milieu féerique. Tiens, d'ailleurs, je vais aller demander à des gens où ils sont transportés, eux, quand ils embarquent dans les flots de Nujabes. Et vous allez voir que j'ai pas du tout été déçu de l'originalité des réponses des personnes à qui j'ai parlé.
1: J'aime bien le beat, bien qu'il soit un petit peu répétitif, mais en tout cas, c'est grave chill. Et on aime quand c'est chill. C'est pas ce que j'écouterais pour m'ambiancer. Bah, c'est un bouillon et un mélange de cultures qui est du coup, ma foi, tout assez intéressante. Et je pense qu'à étudier en tant que étudiant en musique, ça doit être fort passionnant.
2: Alors oui, je connaissais déjà. Parce que quand je révise, j'ai l'habitude de mettre des playlists sur YouTube. Et souvent, je mets celle de Samurai Champloo, alors à savoir que je n'ai jamais vu la série. Voilà, choquant de l'origine. Et du coup, c'est ce que j'écoute parce que ça me détend.
1: Moi, ça me fait penser à des playlists que j'écoute en fait, qui s'appellent les playlists Lofi Chill sur YouTube, et que j'utilise justement pour réviser ou me poser. Et ça me fait vraiment penser du coup à une ambiance plutôt détente, à révision, un soir de pluie, tout ça.
0: Révision, un soir de pluie pour toi, c'est la détente.
1: Alors, révision, non, parce que quand je dis révision, j'entends bien évidemment jouer à l'ordinateur. Mais oui, c'est ça, une soirée détente, un soir de pluie, typiquement.
2: Alors, ça m'est arrivé d'être avec des amis en général, parce que ça met une ambiance plutôt chill. Et sinon, parfois, quand je dessine, je dirais. Alors, moi, j'aime bien dessiner des choses subversives et poétiques, même, je dirais. Des choses un peu fantasques. C'est-à-dire, dans le sens des associations d'idées, en fait. Que de base, on n'associerait pas forcément ensemble, je sais pas, une fenêtre et le bruit d'une porte. Soupir d'une porte et d'une fenêtre, je crois, ou requiem pour soupir d'une porte. Je sais pas, c'est de la musique qui est issue d'un certain mouvement, en fait, genre des bruits. Attends, comment ça s'appelle déjà? C'est en suite logique du dodécaphonisme, je crois. Enfin bref, il y a un truc qui s'appelle comme ça. J'aime bien. Par contre, j'ai déjà écouté du hip-hop, des choses comme ça, même du jazz, parce que mon père en écoutait beaucoup. Mais j'aurais pas fait l'association jazz et hip-hop pour cette musique-là, en fait. Je dirais que c'est proche des nuages. Une musique très confortable.
0: Comme un coussin?
2: Ouais, carrément.
0: Coussin, nuages et chamallow.
2: Tout à fait. En plus, c'est sucré, c'est bien.
0: Ouais, quand t'arrives à placer les mots subversive, fantasque, soupir d'une porte, dodécaphonisme, et que ta conclusion c'est « en plus c'est sucré, c'est bien », c'est que t'es vraiment la reine de la logique. Voilà, voilà, j'espère que vous avez apprécié toutes les ondes chill que je vous ai envoyées. J'ai adoré récolter les avis de ces deux personnes qui m'ont vraiment trop fait rire. Bisous à elles. Et bisous à vous aussi, hein, pas de jaloux. Je vous dis à très bientôt et je vous laisse avec la superbe Feather de notre cher Nujabes. Ciao !

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2: Chaque jour, un brin de culture générale sur le monde digital. Vous vous souvenez peut-être de la légende du Nokia 3310. Ce téléphone que l'on disait tellement résistant qu'il pouvait survivre aux plus grands cataclysmes tels que les tombées de poche, la maladresse ou même encore les crises de colère à finir contre un mur.
3: Eh bien, figurez-vous qu'il y a peut-être un lien entre l'histoire de l'entreprise Nokia et la qualité légendaire de son téléphone. Créé en 1871 dans la ville du même nom, l'entreprise Nokia était à l'origine une usine de pâte à papier.
2: Ses dirigeants ont investi par la suite dans différents secteurs, que ce soit le caoutchouc, la production d'électricité, les télécommunications, l'électronique, devenant au fur et à mesure l'entreprise la plus importante de Finlande.
3: Dans les années 60, Nokia était connu mondialement pour la qualité de son papier toilette et il est de bonne réputation d'avoir du papier toilette résistant à toutes les intempéries. C'est bien évidemment cette caractéristique que l'entreprise a conservée quand elle s'est mise à produire des téléphones portables.
2: À la suite d'une crise économique en Finlande dans les années 90, Nokia a peu à peu abandonné ses différentes activités pour se concentrer sur le monde de la téléphonie, devenant alors l'un des leaders mondiaux dans ce domaine.
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1: Pour nourrir le monde, il faut miser sur les grandes exploitations industrielles.
0: Bonjour Nicolas.
2: Bonjour Gladys.
0: Alors on va parler agriculture. Quand il s'agit de nourrir le monde, l'agriculture familiale a tendance à souffrir d'une mauvaise image.
2: L'agriculture familiale se caractérise par le lien profond qui unit une exploitation à une famille. Pourtant, derrière ce terme général, il existe une diversité de réalités. Si certaines exploitations familiales peuvent avoir une taille importante, 84% d'entre elles ont quand même une surface inférieure à 2 hectares. Ce type d'agriculture souffre alors assez souvent d'une image négative aux yeux des décideurs politiques des pays du Sud et des donateurs des pays du Nord. Elle est notamment associée à l'idée d'archaïsme et de faible efficacité économique.
0: Alors c'est la raison pour laquelle ces dernières années, le choix a plutôt été fait de favoriser les grandes exploitations industrielles pour de nourrir la population mondiale.
2: Certains États estiment effectivement que ce serait plus simple et plus rapide d'industrialiser la production agricole. Ils voient dans cette stratégie une réponse au manque de moyens financiers qui sont nécessaires à la modernisation des exploitations familiales des développements. Certaines exploitations ont été les grandes oubliées de ces 30 dernières années. Les investissements agricoles ont davantage cherché à favoriser les grandes filières agro-industrielles destinées à l'exportation, au détriment de l'essor des infrastructures nécessaires au développement et à la consolidation de l'agriculture familiale.
0: Mais pourtant, les résultats ne semblent pas forcément au rendez-vous.
2: En effet, le bilan est loin d'être parfait. L'agriculture industrielle est une grande utilisatrice de produits chimiques et d'eau. Par conséquent, elle pose un véritable souci en matière de respect de l'environnement. Elle n'a pas non plus fait ses preuves pour résoudre le problème de la faim, car elle néglige les petits producteurs locaux quand elle ne les affaiblit pas. D'ailleurs, l'Organisation des Nations Unies pour l'Alimentation et l'Agriculture rappelle qu'une des clés de la sécurité alimentaire et du développement rural durable réside dans les exploitations agricoles familiales.
0: Et c'est pour cette raison qu'elle a été, en 2015, de déclarer une année internationale de l'agriculture familiale.
2: Oui, son objectif était de mieux faire connaissance de l'agriculture familiale et de lutte contre la faim. Il s'agit quand même de la première forme d'agriculture dans le monde, avec près de 9 exploitations sur 10 qui sont gérées par des familles. L'agriculture familiale emploie aujourd'hui près de 40% des actifs dans le monde et elle fournit à l'humanité quasiment 80% de son alimentation.
0: Mais pourtant, ça n'empêche malheureusement pas les petits exploitants d'être les premiers concernés par la faim.
2: Oui, c'est vrai, c'est tout le paradoxe. Sur les 795 millions de personnes qui souffrent encore de la faim dans le monde, 70% sont des petits producteurs de nourriture. Leurs difficultés sont liées pour l'essentiel aux politiques publiques concernant, voire parfois à des politiques qui leur sont défavorables. Une meilleure considération, un plus important à la culture familiale sont alors essentiels pour garantir la sécurité alimentaire.
0: Et la question va continuer à se poser dans les années à venir avec l'augmentation de la population. Et pour nourrir le monde, le modèle justement de l'agriculture familiale ne doit pas être négligé. Vous pouvez retrouver l'intégralité de cette chronique et approfondir le sujet sur le site internet www.radioarcenciel.com ou le blog du CEL, blog.celfrance.org. C'était Idées reçues sur l'aide au développement. 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
1: Bienvenue à La bonne adresse, un podcast monté de toutes pièces par une petite Strasbourgeoise qui a passé 2 ans à Lyon et qui avait bien besoin de retrouver ses racines. Cette petite Strasbourgeoise, c'est moi, je m'appelle Sophie et je me promène dans Strasbourg avec vous afin de mettre en lumière les cafés, bars, restaurants et autres lieux uniques de ma ville natale. Aujourd'hui, on se trouve au 19 rue Sainte-Barbe pour découvrir l'adresse du jour. Allez, on entre ensemble. Une fois la porte franchie, je tombe nez à nez avec des grandes boîtes à thé. Je me dirige vers la droite et j'aperçois des tables ainsi que des canapés. À première vue, l'espace semblait restreint et pourtant, plus je m'avance, plus je me rends compte de la grandeur de la salle qui, malgré sa taille, dégage une atmosphère chaleureuse. Mais où sommes-nous donc ?
2: Eh ben, nous sommes aujourd'hui au Thé des Muses.
1: Aujourd'hui, nous sommes au Thé des Muses et la voix que vous venez d'entendre appartient à Pauline, associée au sein de cet établissement. Le Thé des Muses, c'est une maison de thé à Strasbourg qui a été fondée en 2002 et qui propose environ 350 variétés de thé en feuilles à acheter en vrac au comptoir ou bien à déguster sur place dans le salon de thé. Dans ce podcast, je vais surtout vous parler du salon de thé qui plaît à la clientèle par son côté cosy.
2: Il y a du canapé, des petits fauteuils, il y a même des plaids si on a un petit peu froid. On a aussi une petite cour intérieure qui donne pas mal d'air, de lumière, un côté assez serein aussi à l'espace.
1: Le thé des Muses est un moyen de faire une pause dans sa journée en buvant un thé de qualité. J'ai testé et lorsque vous commandez votre thé, on vous donne un sablier permettant d'infuser correctement votre boisson. Ici, le thé est donc un art qui peut s'apprécier seul ou avec un petit quelque chose dans son assiette.
2: En même temps que les thés au salon, on propose de petites gourmandises parce que c'est toujours mieux d'accompagner son tea time avec une petite touche sucrée. Pour le coup, on est sur un principe vraiment des tartes façon grand-mère, quoi. C'est les bonnes tartes qu'on pouvait retrouver sur la table de notre mamie le dimanche midi.
1: Ici, on peut donc déguster des tartes ou bien des pâtisseries japonaises dans un lieu poétique et artistique à l'image de son nom.
2: Donc les muses, c'est l'inspiration, c'est les muses grecques, c'est se dire qu'il y a l'art, c'est se dire qu'il y a plein de choses. Et donc le thé, c'est une inspiration, c'est une passion, mais on fait des liens aussi avec la musique, avec la peinture.
1: En fait, ce salon de thé s'inspire des maisons asiatiques qui sont à la fois des lieux de vie et de culture. Dans cette dynamique, le Thé des Muses cherche à faire des ponts entre la discipline du thé et d'autres formes artistiques. Ainsi, cela donne un joli principe. Chaque mois, un artiste est invité à exposer ses œuvres sur les murs.
2: Ça donne de la visibilité, tant pour les artistes que pour l'art. Nous, l'idée, c'est de se dire qu'on n'a pas forcément besoin d'aller dans un musée pour voir des expos, pour découvrir, pour avoir un coup de cœur, une émotion face à quelque chose. Donc là, on peut très bien être dans ce canapé tranquillement pendant une demi-heure et se dire tout d'un coup, ben, finalement, ce tableau-là qui me regarde en même temps que je bois mon thé, ben, c'est sympa.
1: Et si certaines œuvres ne sont pas votre tasse de thé, vous pourrez échanger votre avis artistique avec vos voisins grâce au principe du Stammtisch. Un concept qui mélange le thé et la tradition alsacienne du Stammtisch. C'est Armance, une abonnée du Thé des Muses.
3: Le Thé des Muses, pour moi, c'est un peu mon QG à Strasbourg.
1: Qui m'en parle ?
3: C'est hyper convivial parce que la disposition des tables, etc., est faite de sorte que tu peux être mélangé avec d'autres groupes. Donc même si tu es seul, eh ben, en fait, tu te retrouves à table avec parfois une, deux, voire trois autres personnes qui sont soit seules, soit aussi accompagnées. Donc en fait, tu es proche des autres sans forcément être obligé de discuter avec eux, mais la discussion est possible.
1: Je remercie au passage Armance car c'est grâce à elle que j'ai découvert le Thé des Muses. Je vous avoue qu'au départ, j'avais un petit peu peur de me retrouver au milieu de connaisseurs de thé et de me sentir complètement perdue dans cet univers. Mais le personnel est justement là pour guider les clients, peu importe leur rapport au thé.
2: Avant tout, l'idée, c'est que les gens ils viennent passer un bon moment chez nous. Et donc, si ce bon moment-là, eh ben, ça veut dire boire un thé aromatisé et même mettre du sucre dans son thé, eh ben, très bien. Je veux dire, moi, je ne vais jamais forcer quelqu'un à boire un thé qu'il n'apprécie pas juste parce que c'est comme ça qu'il faut faire, voyons.
1: Bref, le Thé des Muses est accessible à tous et rassemble une clientèle variée. Et pour Pauline, ce salon de thé est avant tout un gros melting pot qui nous fait voir d'autres horizons tout en restant dans notre fauteuil.
2: C'est le voyage avec un grand V.
1: Ça y est, on arrive au bout de ce podcast et je tiens à laisser le mot de la fin à Pauline. Dis-moi Pauline, pourquoi suis-je à la bonne adresse ?
2: Eh ben, tu es à la bonne adresse parce que tu as envie de voyager sur la route du thé. On est une des portes d'entrée et on sera heureux de te donner la main gentiment sur ce chemin.
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5: Aujourd'hui, dans ma chanson coup de cœur, on écoute une super reprise signée Skip the Use. Elle se trouve dans l'album C'est vraiment nous, un album hommage à Téléphone. Et c'est une des seules reprises que je préfère presque à l'original. Ils ont repris le titre C'est vraiment toi, sorti en 1982. Le moment que j'adore, tout comme dans la chanson originale, c'est le pont. Ici, Skip the Use a construit une montée de tension incroyable. Je vous laisse découvrir ça par vous-même.

C'était C'est vraiment toi, une reprise du groupe Téléphone par Skip the Use, une chanson à retrouver sur l'album C'est vraiment nous, sorti en 2015.

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2: Quand j'étais petite, je voulais apprendre à danser le rock. Je trouve que cette danse donne l'illusion de voler et de planer au-dessus du sol et c'est magnifique. Alors, je n'ai jamais appris le rock. En revanche, je chantais et dansais beaucoup sur les chansons rock'n'roll des années 50, comme celle de Billie Eilish and the Comet qui s'appelle Rock Around the Clock. C'est une chanson sortie en 1952 et elle a marqué la naissance de ce mouvement dans la musique internationale.
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2: Aujourd'hui, j'avais très envie de chanter avec vous. Et oui, car ma chanson coup de cœur aujourd'hui est une chanson qui fait chanter très, et mes amis vous diront même trop fort. Elle est interprétée par Iggy Pop, c'est The Passenger. Je trouve que cette chanson est très douce, mais elle donne quand même la pêche. C'est idéal pour les voyages en voiture ou pour les fins de soirée quand tout le monde est fatigué. Allez, on écoute.

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0: Idée reçue sur l'aide au développement. 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
1: Le nombre de personnes vivant avec le VIH diminue.
0: Bonjour Nicolas.
2: Bonjour Gladys.
0: Alors on va commencer par un petit point de vocabulaire aujourd'hui. De quoi est-ce qu'on parle quand on parle de VIH, de SIDA? Est-ce que ces deux termes sont équivalents? Qu'est-ce qu'on désigne ces termes-là?
2: Non, alors la distinction entre les deux termes est importante. Le virus de l'immunodéficience humaine, donc le VIH, est un rétrovirus qui s'attaque aux cellules du système immunitaire et qui les détruit ou les rend inefficaces. Au premier stade de l'infection, la personne ne présente pas de symptômes. L'infection entraîne un affaiblissement immunitaire dû aux infections opportunistes. Le SIDA, pour syndrome d'immunodéficience acquise, correspond alors au dernier stade de l'infection à VIH. Il peut être 15 ans.
0: Alors aujourd'hui, en 2015, quel est l'état des lieux précis de la propagation du VIH ?
2: Globalement, les résultats sont plutôt positifs et encourageants. Avec l'objectif du millénaire pour le développement numéro 6, les Nations Unies s'étaient fixé l'objectif du VIH d'ici 2015. Or, les derniers chiffres annoncés font état de réels progrès. Au plan mondial, les nouvelles infections au VIH ont ainsi chuté de 20% entre 2000 et 2013, soit 3,5 à 2,1 millions de cas.
0: Des bons résultats qui sont encourageants, mais il reste cependant des grandes disparités entre les différentes régions du monde. On pense par exemple à l'Afrique où il y a encore beaucoup à faire.
2: L'Afrique est effectivement la région du monde la plus touchée, mais pour autant c'est là que l'on constate la propagation du VIH. Même si tous les pays africains ne peuvent évidemment pas se féliciter des mêmes avancées, les progrès réalisés sont colossaux. En Afrique australe, on constate ainsi une diminution de 30% du nombre de personnes nouvellement infectées, alors que dans le même temps, la propagation du VIH a pu continuer à progresser légèrement.
0: Alors les progrès sont encourageants, même s'il faut préciser que le sida est une maladie dont on ne peut pas guérir. Alors à entendre ces chiffres encourageants sur la propagation, on peut donc en conclure que le nombre d'atteintes du sida dans le monde a baissé.
2: Pas tout à fait, on est confronté à un certain paradoxe en fait. S'il est vrai que la propagation du VIH diminue depuis quelques années, il continue quant à lui de progresser. Au plan mondial, on estime ainsi que 35 millions de personnes avec le VIH en 2013. Cette augmentation, elle est à certains égards positive, car elle s'explique en grande partie par le fait qu'il y a un meilleur dépistage. Davantage de personnes vivent plus longtemps avec la plus grande disponibilité du traitement antirétroviral.
0: Il y a donc de moins en moins de décès qui sont liés au sida.
2: Les décès dus au sida ont effectivement montré une tendance à la baisse, avec environ 1,5 million de décès dus au sida. Cela représente une diminution de 35% depuis le pic de 2,4 millions de décès enregistrés en 2005. C'est valable pour toutes les classes d'âge. Les décès dus au sida n'ont ainsi pas diminué chez les adolescents de 10 à 19 ans. Cela peut être dû au manque d'accès au dépistage et au traitement pour cette population.
0: Alors sur ce sujet, la bonne nouvelle, c'est que la propagation du sida a nettement baissé. Les personnes sont nouvellement atteintes, mais les malades du sida sont toujours nombreux et aucun traitement ne permet de guérir de cette maladie. Vous pouvez retrouver cette chronique en podcast sur le site internet www.radioarc-en-ciel.com, également sur le blog, tout un tas d'informations complémentaires pour abréger. Merci. C'était Idées reçues sur l'aide au développement avec Nicolas Fouquet, Maria avec le sel.
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1: Si les États donnaient plus d'argent, la pauvreté pourrait être éliminée.
0: Bonjour Nicolas.
2: Bonjour Gladys.
0: Alors l'aide publique au développement, qu'est-ce que ça désigne ?
2: L'APD, aide publique au développement, peut se définir classiquement comme étant l'aide financière que les États des pays développés apportent aux pays en développement. Il peut s'agir à la fois de dons, mais aussi de prêts à des conditions favorables.
0: Les ONG humanitaires affirment régulièrement que les États ne donnent pas assez d'argent justement pour faire face à la pauvreté dans le monde. Et c'est bien leur rôle, hein, aux ONG de faire ce type de déclaration.
2: Quand on dit que le montant de l'APD, de l'aide publique au développement, n'est pas suffisant, il faut se demander par rapport à quoi l'on fait ce constat. On pourrait se dire que la position des ONG est éminemment subjective, comme le laisse entendre votre question. De toute façon, les ONG en veulent toujours plus. Seulement, ce n'est pas tout à fait exact. Leurs revendications reposent aussi sur un critère objectif. Depuis 1970, les Nations Unies encouragent effectivement les États riches à consacrer 0,7% de leur revenu national brut pour l'APD.
0: Malheureusement, peu nombreux sont les États qui tiennent vraiment cet engagement.
2: Oui, il y a des progrès à faire à ce niveau. Par exemple, les crédits accordés par la France pour l'aide publique au développement ont diminué pour la quatrième année consécutive et ils ne représentent actuellement que 0,36% de son revenu national brut. On est bien loin des 0,7%. Mais bien que les ONG soient conscientes qu'on ne peut pas tout attendre des États, elles sont nombreuses à réclamer justement à ce qu'il y ait une augmentation de ce montant de l'aide publique au développement.
0: Et alors quels sont les arguments que les ONG mettent en avant pour pousser à cette augmentation ?
2: Dans son analyse du programme de loi de finances 2014, Coordination Sud, le regroupement national des ONG françaises de solidarité internationale, met notamment en garde contre le fait que si les États ne respectent pas leur engagement, cela risquerait d'entraîner un effet domino chez les autres bailleurs et de créer des effets encore plus néfastes pour les pays les plus pauvres.
0: Alors on peut dire que si les États donnaient plus d'argent, la pauvreté reculerait considérablement.
2: Il faut rester mesuré. L'APD, l'aide publique au développement, est importante, c'est vrai, notamment en raison de son effet de levier. Mais ces montants restent vraiment minimes par rapport aux transferts d'argent des travailleurs émigrés ou aux investissements directs à l'étranger des entreprises. Bien qu'essentiel, l'APD ne représente finalement que l'un des flux de capitaux reçus par les pays en développement.
0: Et puis on ne peut pas raisonner non plus qu'en termes quantitatifs.
2: Oui, effectivement, au-delà de la quantité, c'est vraiment la qualité qui importe et l'utilisation qui est faite des fonds alloués au développement. Il y a aussi un besoin de cohérence avec les autres politiques qui sont menées, qu'elles soient économiques ou migratoires. En effet, il peut être positif que les pays du Nord aident financièrement ceux du Sud, mais si les pays en développement voient leurs intellectuels partir au Nord, comme en témoigne le phénomène de fuite des cerveaux, cela les affaiblit aussi. C'est ainsi qu'un certain nombre d'économistes, comme le nouveau prix Nobel d'économie 2015, Angus Deaton, pointent le besoin de cohérence et peuvent se montrer assez critiques, finalement, vis-à-vis de l'aide publique au développement.
0: Alors, ce qu'on peut retenir à ce sujet, c'est que l'aide publique au développement joue un rôle de moteur, en quelque sorte, qui impulse toute une dynamique de développement et entraîne d'autres aides, d'autres investissements. Donc, elle n'est pas suffisante en soi, mais elle reste nécessaire. Alors si vous souhaitez en savoir plus, on vous donne rendez-vous sur le blog du CEL. Également, vous pouvez retrouver l'émission La Chronique en podcast sur le www.radioarc-en-ciel.com. Et on vous donne rendez-vous la semaine prochaine. Merci Nicolas. C'était Idées reçues sur l'aide au développement avec Nicolas Fouquet. 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

0: 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Avec Annanciel, artiste auprès des enfants, le mot imposé du jour est foi.
1: La foi, c'est challengeant, croire en des choses, en quelque chose, en quelqu'un qu'on ne voit pas avec les yeux, qu'on découvre avec les yeux de notre cœur. La foi, c'est croire encore que c'est possible quand tout ce qui est autour de nous disent que c'est impossible. Avoir la foi de ce que Dieu nous dit. J'ai un souvenir en 2017 quand on a eu un accident grave de voiture sur l'autoroute et mon mari a reçu qu'on n'aurait rien alors que mon enfant était en train d'hurler, qu'il avait été projeté et que notre véhicule était en 1000 morceaux et tout le matériel aussi est éparpillé sur l'autoroute. Et croire, justement, la foi, et c'est ce qui nous donne le moyen de passer ces moments. Et puis, la foi, ça m'évoque ce moment aussi dans l'accident où il y avait un livre qui a été propulsé pendant l'accident et c'était « Dieu est bon ». Et ce moment où même un motard qui nous aidait à ramasser les affaires nous a dit « Je crois que Dieu a été bon pour vous à ce moment-là ». Et pour moi, c'était des moments où j'ai choisi de croire parce que Dieu était avec nous et qu'il nous avait préservés et sauvés de quelque chose de tragique.
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2: Avec Ritz Randriam Ampandri, coach sportif chez Work Inside Out, le mot imposé est aujourd'hui coaching.
3: Pour moi, prendre un coach, en tout cas, c'est de se donner le cadeau de penser aussi à soi, de prendre soin de soi et de faire confiance à une personne qui est compétente, on va dire, dans son domaine. Pour moi, en fait, quand je coach des personnes, la première chose qui me vient, c'est la confiance. On va d'abord travailler la confiance l'un et l'autre. Je ne vais pas vendre du rêve à la personne, je vais leur dire, voilà, on va y aller progressivement. Même si c'est un objectif sportif, on va aussi creuser un petit peu sur les autres aspects de la vie, parce que peut-être qu'il y a des blocages. Je sais pas, je pense au sommeil, je pense à l'alimentation ou autre chose. Et finalement, un coaching, en fait, c'est pas que le sport, c'est aussi d'autres éléments qui fait que la vie, en fait, tout est lié, notre hygiène de vie, tout est lié, et peut-être que la personne qui a pas atteint son objectif tout seul, bah, se donne ce moyen de pouvoir faire confiance à un coach qui, elle, a peut-être tous les éléments pour pouvoir débloquer des situations.
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1: L'histoire de Georges Müller est sûrement l'une des plus impressionnantes. Il semble en effet avoir vécu plusieurs vies en une. Rendu célèbre avant tout pour son implication auprès des orphelins à Bristol, il est aussi connu pour avoir été l'un des leaders de la branche large des assemblées de frères et pour les nombreux voyages missionnaires qu'il a réalisés à partir de ses 70 ans. Né en 1805 en Prusse, Georges Müller va être élevé par son père suite au décès de sa mère lorsqu'il a 14 ans. Sa jeunesse n'est pas un modèle, et elle ne présage pas de l'homme qu'il deviendra. En effet, elle est marquée par le vol, l'alcool et les jeux. Georges Müller va essayer à plusieurs reprises de changer, mais ne comptant que sur ses propres forces et non sur l'œuvre du Saint-Esprit, ses bonnes intentions resteront des échecs. À l'âge de 16 ans, son comportement malhonnête le conduit même à passer plusieurs jours en prison. Heureusement, du côté des études, il s'en sort mieux. Suivant les conseils de son père, il étudie la théologie à l'université de Halle, mais il s'engage dans cette voie plus pour la bonne situation qui peut en découler que par une connaissance personnelle de Dieu. Pour la petite histoire, à cette époque, il ne possède même pas de Bible. C'est au mois de novembre 1825 que va avoir lieu le déclic. Un samedi soir, Georges Müller accompagne un ami à une réunion chez un commerçant chrétien. Il va alors être bouleversé par la ferveur qu'il y trouve, et dès ce moment, sa vie change. Il lit la Bible, arrête progressivement ses mensonges répétés, et commence à se sentir attiré par la mission. Après qu'on lui ait parlé de l'opportunité de travailler parmi les Juifs, Georges Müller décide de se rendre à Londres, où il existe une société missionnaire. Cependant, il n'y reste pas longtemps et il s'engage rapidement comme pasteur à Teignmouth. Là, la question du baptême le taraude. Il a beau avoir été baptisé enfant, l'étude approfondie de la Bible le conduit à renouveler son engagement. En 1832, il part s'installer à Bristol avec sa femme Mary Groves, qu'il a épousée 2 ans plus tôt, et c'est progressivement que va se forger en lui la conviction de commencer un travail social. Au sein de son cheminement, il est d'ailleurs intéressant de noter l'influence qu'a pu exercer sur lui l'œuvre menée par August Hermann Francke dans la ville de Halle. En 1836, Georges Müller loue un immeuble bon marché pour y installer son premier orphelinat pour jeunes filles. C'est le lancement d'un ministère qui va alors ne faire que croître. Pourtant, ce n'est pas sa préoccupation première, puisqu'il recherche avant tout à discerner la volonté de Dieu. Si je le glorifie mieux en m'abstenant d'agrandir l'œuvre et d'aller de l'avant, j'abandonne toute idée de recueillir 1 millier d'enfants, dira-t-il. S'en remettant uniquement à la grâce de Dieu, Georges Müller se fait un point d'honneur à ne jamais demander d'argent, mais il remet tout à Dieu dans la prière. Malgré les difficultés financières, les orphelins n'ont jamais manqué de rien et son ministère a prospéré. En 1870, au moment où sa femme décède, les orphelinats ont déménagé pour plus grand à Ashley Down, toujours à Bristol. Ils regroupent alors 5 maisons et peuvent accueillir 2000 enfants ainsi que le personnel nécessaire. Si dans sa jeunesse, Georges Müller avait pensé partir en mission, ce n'est finalement que bien plus tard que Dieu lui en ouvre les portes. La gestion des orphelinats étant bien administrée, il va entreprendre de nombreux voyages grâce au soutien de sa seconde femme, Susanna Grace Sanger. Sillonnant le monde de sa 70e année à sa 85e année, Georges Müller va prêcher à des dizaines de milliers de personnes. Fort de cette vie intense, il décède en 1898 à l'âge de 93 ans. Malgré sa vie bien remplie, Georges Müller n'a jamais délaissé la prière ou l'étude de la Bible. À cet égard, il peut être un exemple pour nous, car il a su trouver un certain équilibre entre l'étude assidue de la parole de Dieu et sa mise en pratique. Le soir, il était convenu que la dernière heure que nous passions aux orphelinats était consacrée à la prière, bien que nous ayons toujours eu beaucoup à faire, plus qu'à aucune autre période de notre vie.
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Salut les cocos, bienvenue dans Petit Écran Rococo, la chronique qui revient sur vos séries d'enfance. Nouvelle excursion dans l'année 1983 avec un indémodable, un dessin animé culte qui a émerveillé des milliers d'enfants et continue aujourd'hui encore à maintenir un engouement nostalgique.

0: Dépoussiérons sans plus attendre les origines de cette série d'animation. Basée sur le manga Captain Tsubasa, écrit dans les années 80 par le japonais Yoichi Takahashi, Olivier Tom a réalisé un coup de maître en s'imposant tout d'abord dans sa mère patrie alors que celle-ci vouait au baseball un culte quasiment religieux. Mais comment Takahashi s'y est-il pris pour faire de son histoire et de ses personnages des incontournables ?
1: Je sais pas trop.
2: Aucune idée.
3: Aucune idée non plus.
1: Il a peut-être pris les mêmes valeurs qu'au baseball. Parce qu'au baseball, c'est aussi deux équipes qui s'affrontent, quoi. Comme au foot, la cohésion d'équipe.
0: Pour faire simple, Takahashi a vu grand. Terrain immense, acrobatie surréaliste et action exagérée jusque dans les blessures afin d'attirer l'attention du public.
3: Ça explique pourquoi les actions étaient si étranges, donc je suis ravie de le comprendre maintenant. La façon dont il tirait et la balle, elle s'écrasait, ça fait sens du coup.
0: La mayonnaise a pris comme on dit, car non seulement certaines stars japonaises du ballon rond ont reconnu s'être tournées vers ce sport grâce à la série, comme Hidetoshi Nakata et Shunsuke Nakamura, mais la sphère internationale n'est pas en reste. André-Pierre Gignac s'est par exemple tatoué le personnage principal, tandis que l'Argentin Sergio Agüero portait des protèges tibias à l'effigie du joueur Olivier au cours de la saison 2013. Puisqu'on parle de l'international, la frénésie suscitée par le foot dans les autres pays a rapidement permis à Olivier Tom de s'imposer et de se voir adapté en italien, en espagnol, en arabe ou bien sûr en français. Justement, concernant la version française, qu'en ont retenu nos cocos ?
4: Le foot et l'action associée au sport.
3: Moi, c'est Midi les Zouzous parce que je crois que c'était diffusé à ce moment-là. Dans ma tête, ça tilte avec ça et tous les autres trucs qu'il y avait à cette époque.
1: De but en blanc, je pense au personnage principal. Enfin, il y avait une rivalité avec un autre personnage. Je sais plus c'était qui. C'était pas Tom, non ? Si, je sais plus. Mais il paraissait méchant, mais il était pas si méchant que ça. Il essayait de se battre contre lui et de devenir plus fort, et à chaque fois, il pouvait pas. Et je crois que Olive aussi, il était pas mal blessé, mais il continuait à jouer. Et on voyait que c'était devenu dangereux pour lui, mais ça devenait un peu une addiction pour lui.
0: Certains se revoient d'ailleurs très bien en train de le regarder.
2: Justement, pendant Midi les Zouzous, pendant le mercredi souvent, parce que sinon c'était la cantine, mais ouais, c'était sympa. C'était la petite pause après manger.
4: Ouais, pareil, tous les midis, c'était le rendez-vous devant Olive et Tom.
3: Pareil, chez la nourrice, hop, post-prandial, bim, devant Olivier Tom. C'était sympa, non, franchement, c'est des bons souvenirs.
0: Tout d'abord diffusé sur la 5 dès 1988, l'animé passe ensuite dans le Club Dorothée sur TF1 et fait depuis quelques apparitions dans Midi les Zouzous, le programme de France 5. Pourtant, même 30 ans après, les aventures d'Olivier continuent de déchaîner les passions. Pour preuve, l'article publié sur le site du journal L'Équipe lors de l'annonce du reboot de la série en avril 2018 s'est hissé dans le top 10 de leurs articles les plus partagés de tous les temps. Aussi, la déferlante produite au Japon a persuadé le pays d'utiliser l'image du dessin animé pour en faire un symbole de sa politique de soft power, c'est-à-dire orienter les relations internationales dans son intérêt, très souvent par des moyens culturels. Concilier géopolitique et dessin animé, il fallait y penser. Enfin, en 2020, l'entreprise japonaise Bandai Namco Entertainment annonçait la sortie du jeu vidéo Captain Tsubasa Rise of New Champions. Tir du tigre, tir de l'aigle, ils sont maintenant à la portée des gamers amateurs de football. Il reste encore tant à dire sur Olivier Tom, comme le fait que la musique du générique français ne soit en réalité qu'un recyclage d'Edgar le détective cambrioleur, un dessin animé italien. On pourrait parler de plagiat, mais ce serait oublier que les deux séries ont été diffusées par les chaînes du groupe Mediaset. Il ne s'agit donc en réalité que d'une stratégie visant à réaliser des économies. Et voilà, on siffle les 90 minutes sur cette dernière anecdote. Merci pour votre présence et votre écoute, et on se retrouve bientôt avec le 16e épisode de Petit Écran Rococo. Quelle sera la prochaine série d'animation ?
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0: 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Une petite pensée sur une mère bonne vivante.
1: On attendait les Français qui devaient venir. Alors en face, il y avait un jardin. Notre voisin qui a une petite serre, vous savez. Alors les Français, ils sont rentrés dedans. Ils croyaient qu'il y avait des Allemands dedans qui voulaient tirer sur eux, hein. Vous savez, ma mère, elle était toute seule avec moi. Ma sœur, elle est décédée très tôt aussi, et mon père aussi. Alors, j'étais toujours entourée de ma mère. Vous savez, j'avais toujours ma maman avec. C'était une bonne vivante aussi, hein. C'était pas une femme qui avait à laisser aller, vous savez. Elle aimait bien sortir, elle allait en ville prendre son café dans une pâtisserie, vous savez, avec sa copine. C'était ça, son plaisir.
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2: Chaque jour, un brin de culture générale sur le monde digital. Aujourd'hui, dans Daily Binary, on avait envie de vous apprendre 2-3 trucs sur un réseau social que vous devez certainement très bien connaître, Instagram.
3: Instagram est un service de partage de photos et de vidéos américain ayant soufflé ses 10 bougies en 2020 et dont la natalité revient à deux petits gars du nom de Kevin Systrom et Mike Rieger, deux diplômés de la prestigieuse université de Stanford.
2: Revendiquant plus de 2 milliards d'utilisateurs actifs dans le monde, avec 22 millions seulement pour la France, il s'agit du troisième média social le plus utilisé derrière YouTube et Facebook. Une sacrée performance, mine de rien.
3: Le nom d'Instagram provient de la contraction d'Insta, l'abréviation d'Instant Camera, ou appareil photo instantané, et Gram, qui vient de Telegram, les messages envoyés par les télégraphes, l'ancêtre des courriers électroniques, si vous voulez.
2: Mais à l'origine, Instagram ne s'appelait pas Instagram, mais Bourbon. Une application qui permettait alors de faire des recherches sur des lieux, planifier des sorties entre amis et surtout de poster des photos des rencontres qui en découlent. Cette option était d'ailleurs de loin la plus populaire, ce qui a progressivement poussé Mike et Kevin à enlever le reste des fonctionnalités et en parallèle à changer le nom de leur application.
3: Avec un investissement initial de 500 000 dollars, le lancement d'Instagram sur l'App Store a très très rapidement été un énorme succès. En 24 heures, 25 000 utilisateurs étaient enregistrés. En un mois, on était monté à 1 million et après seulement 2 ans, la consécration sous la forme d'un rachat pour la bagatelle d'$1 milliard, tout droit sorti de la poche d'un certain Mark Zuckerberg. 2 ans de service pour $1 milliard, plutôt pas mal, non ?
2: C'était Daily Binary, rendez-vous demain pour une nouvelle dose de culture générale
3: sur le monde digital.

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1: Avec Françoise Caron, présidente des AFP, Association Familiale Protestante, le mot imposé est aujourd'hui « combat ».
2: Quelque chose qu'on voudrait souvent éviter et pourtant on doit combattre. Et on doit peut-être aussi apprendre à combattre dans les règles, en se disant que pour bien combattre, il faut être bien équipé, il ne faut peut-être pas avoir une âme guerrière pour autant. Quoi. C'est pas les autres qu'on combat, c'est ce qui, de façon souvent immatérielle, hein, va nous empêcher simplement d'être heureux ou de jouir d'une certaine sérénité, même dans les moments difficiles. Le combat me renvoie aussi à cette conscience de la présence de Dieu et à ces moments où je me sens tellement incapable de combattre. Si je me mets à combattre, ça va être avec des armes que je n'aime pas, des paroles vindicatives, des cris. Et là, j'aime dire que Dieu combat pour moi et que la prière va être mon combat dans beaucoup de circonstances. Mais je renonce pas pour autant, quand il faut que j'y mette de l'énergie, à faire ma part.
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2: Chaque jour, un brin de culture générale sur le monde digital. Aujourd'hui, dans Daily Binary, on va faire un retour sur les différentes générations de la téléphonie mobile. 3G, 4G, 5G, on les entend presque tous les jours, mais que veulent dire ces termes exactement ?
3: Tout commence dans les années 70 avec l'avènement de la création qui changera à tout jamais la face de l'humanité, le téléphone portable. Rendez-vous compte, il est désormais possible de passer et recevoir des appels n'importe où que vous soyez, à condition évidemment d'avoir du réseau. La 1G se développe en France dans les années 80. Elle permet uniquement d'émettre et de recevoir des appels, mais elle est assez coûteuse pour l'utilisateur.
2: 10 ans plus tard, une nouvelle révolution dans le monde de la téléphonie. Il est désormais possible d'envoyer et de recevoir des SMS.

0: Cela peut nous sembler si loin avec tout ce qu'il est possible de faire dans le monde en ce moment, mais à l'époque, c'était un véritable bouleversement. Dans les années 90, c'est le début de la 2G.
1: Vient ensuite ce qui marquera à jamais une fracture entre le monde d'avant et le monde d'après, l'apparition de la 3G. Là, on ne parle plus uniquement d'appels ou de SMS, il est carrément possible d'aller sur Internet depuis son téléphone et d'avoir ainsi accès à toutes les applications possibles et imaginables. E-mail, discussions instantanées, vidéos, jeux en ligne, tout un univers à explorer et à construire. Les années 2000 voient le lancement de la 3G en France.
0: Les générations d'après ne verront pas forcément de grandes améliorations. Pour la 4G, on parle d'Internet très haut débit et la 5G d'Internet ultra haut débit. Cela améliore globalement les performances, mais ne révolutionne pas vraiment l'utilisation qu'on en fait. On aura juste des vidéos de meilleure qualité ou des téléchargements de jeux plus rapides. Mais rien de très spectaculaire en comparaison des anciennes générations. À un rythme d'une génération tous les 10 ans, on se demande comment les développeurs du numérique réussiront à nous impressionner avec la 6G prévue déjà d'ici 2030.
1: C'était Daily Binary. Rendez-vous demain pour une nouvelle dose de culture générale.
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1: La femme qui apprend à lire devient veuve. Ce proverbe populaire indien en vogue au XIXe siècle résume à lui seul l'état d'esprit qui pouvait régner dans la société de l'époque. La condition féminine n'y était pas facile et l'éducation des femmes était loin d'être une évidence. C'est pourtant dans ce combat que va se lancer Pandita Ramabai, une hindoue convertie au christianisme. Ramabai est née en 1858 d'un remariage de son père veuf avec une jeune hindoue. Celui-ci est un savant reconnu, issu de la caste sacerdotale des Brahmanes, la première des quatre grandes castes traditionnelles, et contrairement aux habitudes de la période, il va avoir à cœur l'enseignement des différents membres de sa famille. C'est ainsi que Ramabai va grandir dans un milieu pauvre, mais privilégié pour ce qui est du niveau d'éducation. Suite au désarroi causé par le mariage raté de leur fille aînée, les parents de Ramabai sont vigilants à ce qui la concerne et c'est la raison pour laquelle elle n'est encore promise à aucun homme lorsqu'elle atteint ses 16 ans. Seulement, à peu près au même moment, ses deux parents décèdent tragiquement en l'espace de quelques semaines. Elle se retrouve alors seule avec son frère. Les deux orphelins parcourent l'Inde et donnent des conférences au cours desquelles ils militent pour le développement de l'instruction des femmes. Un jour qu'ils sont à Calcutta, Ramabai est invitée à prendre la parole devant une assemblée de savants de la ville. Elle y fait sensation et reçoit le titre de Pandita, qui signifie « lettré ». Mais cette heureuse nouvelle s'accompagne peu après d'un événement bien moins réjouissant avec le décès de son frère bien-aimé. Par la suite, Pandita Ramabai rencontre un Bengalais diplômé de l'université de Calcutta avec qui elle décide de se marier au cours d'une cérémonie civile uniquement au début des années 1880. Le couple a tout juste le temps de donner naissance à une petite fille, prénommée Manorama, que le père décède du choléra 19 mois seulement après les noces. Veuve, Pandita Ramabai commence à acquérir une certaine renommée et elle décide de partir en Angleterre pour se former encore un peu plus. Là-bas, elle est amenée à côtoyer des chrétiens et à se tourner vers Dieu. « Je compris qu'il me prenait à son école et que si j'allais à lui, c'était parce qu'il m'attirait lui-même. » Elle se fit baptiser avec sa fille dans l'église anglicane le 29 septembre 1883. Après un passage aux États-Unis suite à l'invitation d'une jeune hindoue étudiant la médecine et avec qui elle se lia d'amitié, Pandita Ramabai décide de retourner vivre en Inde pour suivre son combat. Quelques années auparavant, elle avait fondé une société de dames pour encourager l'instruction parmi les femmes et essayer de retarder les mariages de jeunes filles. Désormais, Pandita Ramabai souhaite continuer de promouvoir l'éducation des femmes, mais elle a aussi à cœur de s'occuper des veuves. Le recensement de 1893 en dénombrait 23 millions, dont 64 000 avaient moins de 9 ans en raison des mariages d'enfants. Dans la société hindoue, les veuves étaient marginalisées et leurs conditions de vie étaient difficiles. Un proverbe populaire permettait de rendre compte de cette situation en affirmant « Mieux vaudrait mourir que de perdre son mari ». Soutenue par des donateurs qu'elle a eu l'occasion de rencontrer lors de son séjour aux États-Unis, Pandita Ramabai va ouvrir des centres où elle va pouvoir recueillir et aider des personnes défavorisées, des veuves ou encore des orphelins. Elle prépare sa fille à prendre sa succession, mais celle-ci meurt tragiquement en 1921. Peu de temps après, elle décède à son tour en 1922. Si elle est restée végétarienne et si elle continuait de porter le costume des veuves brahmanes, la vie de Pandita Ramabai a néanmoins été profondément changée par sa conversion. Pour elle, cet acte public était loin d'être anodin, car les hindous le considéraient comme une trahison. En revenant en Inde pour poursuivre son combat auprès des femmes et des veuves, elle a fait preuve d'un courage qui peut être un exemple pour nous, mais qui peut aussi nous inciter à prier pour ces croyants et croyantes dont l'engagement, notamment social, est particulièrement coûteux. 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
2: Chaque jour, un brin de culture générale sur le monde digital. Si je vous dis QWERTY, quelle est la première chose qui vous vienne à l'esprit?
3: Si vous êtes francophone, comme nous, probablement pas grand-chose. Il s'agit pourtant de la disposition des touches de clavier la plus répandue au monde, bien loin devant notre petit AZERTY.
2: Mais en vrai, pourquoi QWERTY est-il devenu à ce point une norme? Est-ce que cette prédominance tient-elle plus du domaine du pratique ou du simple concours de circonstances?
3: Le format QWERTY tire son étrange petit sobriquet des 6 premières touches de la rangée supérieure du clavier. C'est un format qui a vu le jour au début des années 1870 par un certain Christopher Latham Scholes. Il s'agissait à l'époque d'un format conçu pour les machines à écrire, ancêtre de notre clavier d'ordinateur. Il a été par la suite simplement transposé.
2: Plusieurs raisons peuvent expliquer pourquoi ce modèle est devenu une norme. Tout d'abord, dans le courant des années 1890, de nombreuses entreprises de production de machines à écrire ont commencé à fusionner, de sorte à mieux fixer les prix et contrôler les marchés. Il fallait alors un modèle de clavier universel pour standardiser la production. Et c'est QWERTY qui fut choisi. Ce choix fut notamment aidé par Remington, qui était pour l'époque la plus grande entreprise de commercialisation de machines à écrire. Et qui utilisait aussi le format QWERTY. Un alignement des planètes s'est donc progressivement réalisé.
3: Dernière raison pour laquelle ce modèle est resté, les formations pour la dactylographie, étant le fait de saisir un texte sur un clavier. Parce que oui, à l'époque, il y avait des personnes, essentiellement des femmes d'ailleurs, qui étaient littéralement formées pour taper sur un clavier. Et forcément, c'était un peu plus pratique de s'entraîner sur un même format de clavier. Et comme le QWERTY était déjà très en vogue à l'époque, cela a d'autant plus participé à sa popularité.
2: C'était Daily Binary, rendez-vous la semaine prochaine pour une nouvelle dose de culture générale.